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C'est la vie, quoi. Avec ses hauts, ses bas, ses moments de bonheur, le train passe, faut sauter dedans, faut pas le regarder, comme on a fait pendant des années, quoi, finalement. C'est des remises en question, sur soi-même, mais énorme. Pas sur les autres, parce que les autres, voilà, c'est les autres. Mais sur soi-même, ouais.

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Les vagues se renforcent. Elles deviennent plus puissantes, plus sauvages.

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0: Comment ça se fait?
1: Hein?
0: T'es petit. Non, reste tranquille avec ça. Pourquoi t'as pas grandi?
2: Laisse ça. Pardon.
0: Comment ça se fait que t'as pas grandi? Pourquoi t'es petit comme ça, là?
2: À ton avis, pourquoi?
0: Parce que t'es à moitié nain.
2: Ouais, et sinon?
0: C'est une maladie que t'as.
2: Ouais, peut-être, c'est quoi?
0: Je sais pas, bon, arrête de jouer au con, là. Si tu manges, toi, ça sert à rien, parce que ça, c'est bidon pour moi.
2: C'est bidon?
0: Ouais.
2: Pourquoi c'est bidon?
0: Parce que moi, je sais que c'est bidon. Tu fais des trucs bidons, comme toujours. Tu le sais, au moins? Est-ce que tu le sais que tu fais des choses que toi?
2: Ah oui, oui, oui. Je fais des trucs bidons, ouais, ouais. Et je fais quoi d'autre, sinon?
0: Tiens, une bête, je peux la prendre comme ta femme.
2: Pourquoi?
0: Bah, rien, rien. Là, tu me fais marrer, là.
2: D'accord. Et sinon, tu penses que je fais quoi comme métier, alors?
0: Ben, j'en sais rien, peut-être dans un cirque. Ce serait bien dans un cirque, n'est-ce pas? Tu prends les gens pour des guignols. Hein? N'est-ce pas? Est-ce que j'ai raison?
2: Ouais, un peu, ouais.
0: Donne-moi ta main gauche.
2: Tiens.
0: Tourne là comme ça.
2: Ouais.
0: T'auras deux enfants.
2: Ah bon?
0: Ouais, je pense, oui. Pourquoi t'en veux pas?
2: Ah si?
0: Si. T'as du flouze pour moi?
2: Du flouze, non.
0: Moi, elle dit que tu le flouze.

0: Je mesure 1m43. Je mets encore du 12 ans alors que j'en ai 40. J'ai toujours été le plus petit sur les photos de classe, mais ça ne me dérangeait pas. Je me suis habitué au regard des autres, aux enfants qui me montrent du doigt depuis mon adolescence, interrogent leurs parents pour savoir si je suis un enfant ou un adulte. Aux vieux relous en fin de soirée, qui se mettent à genoux en rigolant pour être à ma hauteur. Pour moi, je mesure juste la même taille que ma grand-mère. Malgré les recherches, on n'a jamais vraiment su pourquoi je suis né comme ça et si ça pouvait se transmettre. Depuis peu, je me pose la question d'avoir un enfant et je me demande quelles pourraient être les conséquences sur sa vie, dans son rapport aux autres et à son propre corps. Moi, j'ai eu des hormones de croissance pendant 10 ans. Tous les soirs, mon père me faisait une injection sur le canapé du salon dans l'espoir que j'atteigne un jour une taille normale. Aujourd'hui, j'ai arrêté de grandir et j'ai gardé la phobie des piqûres. Pour comprendre les causes de ma petite taille, je dois réouvrir mon dossier médical. Il est rangé soigneusement chez mon père, en Normandie.
1: Salut.
2: Ah mais attention là, c'est le documentariste qui arrive.
0: C'est une grande enveloppe en craft, scotchée sur les bords, où sont réunies pêle-mêle toutes les radios, lettres et documents concernant mon parcours de soins.
2: Ah ouais, vas-y, commence. Qu'est-ce que tu voulais ? Quelle était ta demande, mon cher fils ?
1: Eh ben, c'est ça mon dossier ?
2: Oui.
1: Ben voilà, on peut ouvrir ça, non ?
2: Oui. Là, tu veux donc travailler par rapport à ton dossier ?
1: Oui.
2: Ou tu voulais travailler aussi par rapport à la façon dont c'était passé, ressenti et tout ça, je sais pas.
1: Ben, je commencerai bien par le dossier.
2: Ouais.
1: Bon, ok.
0: En fouillant, nous tombons sur une lettre qui date de quelques mois après ma naissance.
2: Ah tiens, là voilà la première. Je pense que c'est ça la toute première lettre. Professeur Marotto. Donc, c'est un éminent professeur. Bien que cliniquement l'aspect de l'enfant puisse évoquer une chondrodysplasie, celle-ci est écartée par l'examen radiologique. Le diagnostic le plus probable me semble être cet enfant en anisme intra-utérin. La gracilité des os pourrait faire évoquer le diagnostic décrit sous le nom de 3M. Voilà.
1: Et ça vous a fait quoi quand vous avez reçu cette lettre ?
2: Disons que... Donc on était... Pendant la grossesse, il s'est aperçu que tu avais des membres qui étaient plus petits. Le fémur, la taille du fémur était plus petite que par rapport aux valeurs. Donc déjà, là, on se demandait bien ce que c'était. Enfin, et puis on se demandait quelle maladie il s'agissait, parce que à l'intérieur de l'utérus, on ne pouvait pas savoir. Hein. Voilà. Donc forcément, ça générait pas mal d'inquiétudes. Moi, de mon côté, je regardais ma longueur de jambe. Je me dis... Tu vois, je suis pas très grand non plus. Je pensais qu'il y avait un gros facteur familial aussi, parce que moi, je suis pas très grand. J'avais toujours cité la petite anecdote comme quoi, quand j'ai fait ma communion solennelle, on était 120 communiants et j'étais le plus petit des 120. Hein ? Alors donc, à cette époque-là, je me suis toujours pensé qu'il y avait un facteur génétique, quoi, que toi, tu serais un peu petit comme je suis petit, probablement, et puis... Je me dis, t'as récolté un peu des gènes un peu petits à droite à gauche.
3: T'étais petit, hein. On va pas dire le contraire. La tête était bien normale, mais le corps était petit. Ça fait bizarre. Un peu, ça m'a fait bizarre quand même, quoi.
1: À la naissance, ça t'a fait bizarre,
3: ouais.
1: De me voir.
3: Ouais. Alors, t'as été en néonat à cause du poids. En plus, j'étais restée, moi, à la mater. Et la néonat, c'était beaucoup plus loin à l'époque. Donc je ne pouvais pas y aller, en fait, au départ, puisque j'avais une césarienne. Puis après, j'y suis allée au bout de, je ne sais pas, 3-4 jours, peut-être, 3 jours. C'est là que je t'ai vue pour la première fois, en fait. Bon, que dire, je ne sais pas. C'était difficile, ouais, ça a été difficile.
1: C'était angoissant ?
3: Ben oui, parce que... Enfin, c'était d'abord quel avenir, quoi, pour toi ? Qu'est-ce que ça allait donner pour toi, ta vie ?
4: Mmh.
0: Je cherche sur Internet. Le syndrome 3M est l'association d'un retard de croissance pré- et post-natal proportionné, une dysmorphie faciale caractéristique, appelée faciès boudeur ou gloomy, et d'anomalies radiologiques particulières. Les traits caractéristiques du visage présents à la naissance sont une tête relativement grande, des bosses frontales, un visage triangulaire, un menton pointu, un nez retroussé, des lèvres pleines, des sourcils fournis. Les signes radiologiques particuliers, visibles plus tard dans l'enfance, sont des os longs et des côtes frêles. Puis ce mot contre lequel je reste scotché un certain temps. Hypofertilité.
2: Sur 3M. Ça c'est plutôt médical. Recherche de maladie rare. Ah oui, ça c'est des documents.
1: C'est quoi ce courrier là?
2: Alors ça, c'est le courrier qui a été fait en l'an 2000. Ils nous ont proposé de faire des prélèvements, tu vois, au niveau du département de génétique de Necker Enfants Malades à Paris.
0: Hein, Paris, le 4 février 2000.
2: Pour confirmer le diagnostic de 3M, diagnostic de syndrome
0: monsieur,
2: de 3M.
0: Hein, vous aviez vu Monsieur Marotto il y a quelques années pour votre enfant Bastien.
2: Et donc une étude moléculaire. Mais ça, après, j'ai essayé de retéléphoner plusieurs fois, on n'a pas eu de trace des résultats, en fait.
0: Il se trouve que nous reprenons les dossiers des enfants qui présentent un retard de croissance intra-utérin et post-natal pour une étude moléculaire.
2: Est-ce que c'est... Tiens, c'est... parenthèse, c'est ton groupe sanguin, ça. Il faut que tu l'aies avec toi.
0: Il serait donc utile, si vous acceptiez bien sûr cela, de nous faire parvenir un prélèvement sanguin de votre Bastien, de sa sœur et de vous deux.
2: Ah bah tiens, néonatologie, disons, en effet. C'est ce qu'ils t'ont fait quand tu étais en néonat, hein.
0: Je reste à votre disposition pour vous en reparler. Je vous prie de croire, monsieur, en mes sentiments dévoués.
2: Ouais, tes os, c'était quand même un petit peu fin. Hein. T'as vu, les os, c'était quand même assez fin. Ça, c'était ta première radio, ça, en fait, oui. Et voilà. Et donc, le dossier radiologique a été adressé au docteur Marotto, hôpital enfant malade, et vous trouverez ci-joint la photocopie de la réponse. Voilà, tu vois. C'est très bien, c'est important, c'est peut-être, hein. Ton bilan néonat.

0: Bonjour, bienvenue à l'hôpital Necker Enfants Malades. Je suis Axel, l'assistant local de l'hôpital. Que puis-je faire pour vous aider ?
1: Prise de rendez-vous.
0: Pouvez-vous préciser le nom du service, s'il vous plaît ?
1: Génétique médicale.
0: Désolé, je n'ai pas bien compris le service que vous cherchez. Dites par exemple, pédiatrie générale, neurologie.
1: Génétique.
0: J'ai bien compris que vous souhaitez prendre rendez-vous pour une consultation en génétique. Puis-je vous aider d'une quelconque autre manière ? Puis-je vous aider d'une quelconque autre manière ?
1: Oui.
0: Je vous écoute. Comment puis-je vous
1: rendez-vous.
0: Aider ?
1: Rendez-vous.
0: Pardon, je ne sais pas encore comment gérer cette situation. Pouvez-vous répéter ?
1: Rendez-vous.
0: Pouvez-vous préciser le nom du service, s'il vous plaît ?
1: Génétique.
0: Ça a été un plaisir de vous aider. Au revoir.

0: bâtiment Imagine, vous savez où c'est, celui-là ?
1: On cherche aussi.
0: Ah, vous cherchez aussi ?
2: Oui.
3: Bonjour.
4: J'ai rendez-vous avec le docteur Michaud.
5: C'est la première fois que vous la voyez ?
4: Oui.
5: Est-ce que vous avez besoin d'un justificatif pour votre travail ?
4: Je veux bien si c'est pas compliqué.
5: Mmh. Voilà, vous avez des boxes 2 ou une patientèle de l'opéra ?
4: Donc c'est ici là.
5: Oui, vous, les patientèles et les
4: parents. Ouais, d'accord. Bon, merci beaucoup.
6: Monsieur Lambert ?
4: Oui, bonjour.
6: Venez avec moi, on va au numéro 2.
7: Du coup, parce que au final, comme je vous l'avais mis par mail, on n'a pas retrouvé de dossier à votre nom. Donc, on va reprendre, j'allais dire, du début, c'est-à-dire l'arbre généalogique, qui est toujours la première chose qu'on fait en consultation de génétique. Est-ce que vous avez des frères et sœurs ? Déjà, on va commencer par ça.
8: Ah oui, j'ai une sœur.
7: Ok, qui est plus jeune ou plus vieille que vous ?
8: Plus âgée, oui.
7: Plus âgée, ok. Qui est en bonne santé, votre sœur ?
8: Alors...
7: Donc pas d'opération particulière dans sa vie. Est-ce qu'elle prend des médicaments pour une maladie chronique, quelle qu'elle soit, sa grande taille ? Vous savez combien elle mesure ?
8: Elle est autour de 1m65.
7: Et du coup, elle a des enfants ? Combien ? Tous avec le même papa ? Combien de garçons, combien de filles ? Alors, bon, pour vous, est-ce que vous avez... Alors, on n'a pas toujours, hein, mais est-ce que vous avez votre carnet de santé ?
8: Alors, non, je ne l'ai pas.
7: Alors, de votre mémoire, qu'est-ce qu'on a pu vous raconter sur la grossesse quand votre mère était enceinte de vous ? Est-ce que on vous a dit qu'il s'était passé des choses particulières ?
9: À l'époque, quand j'étais enceinte de toi, j'étais étudiante en gynécologie. J'étais au CHU de Caen. Et c'est une copine d'abord qui m'a fait mon écho et qui a trouvé le petit fémur tout petit. Donc elle est allée voir le professeur référent en échographie qui s'appelle Erlich Oviez. C'était un mardi soir à la toute fin des consultations. Et là, il a confirmé le diagnostic. Il m'a dit bah, c'est un anisme. Donc après, il était certain, quoi. Après, donc il m'a dit, là, il faut faire une amniosynthèse. Ça peut être une trisomie 13 ou 18. Donc j'ai eu l'amniosynthèse le lendemain matin. Et moi, j'allais chez mamie, qui était de l'autre côté, à Grainteville. Et donc, j'avais les essuie-glaces qui battaient comme ça, et je venais d'apprendre tout ça, tu vois. J'avais l'amniosynthèse le lendemain matin. Et j'étais comme dans un espèce de tunnel, je m'en souviens très très bien. Et ouais, c'est comme un truc qui s'effondre, quoi, comme un trou noir, je sais pas. J'étais toute bizarre, quoi.
4: Face à cette médecin, je réalise qu'en ouvrant mon dossier médical, ce ne sont pas que des données cliniques que je sollicite. Je me doutais bien que mon arrivée avait provoqué quelques remous dans la famille, mais je n'en avais pas encore mesuré l'ampleur.
10: Je ne sais pas si c'est des souvenirs racontés ou des vrais souvenirs. Je pense que c'est plutôt les photos. J'ai pas vraiment de souvenir de la naissance à proprement parler. J'ai peut-être une sensation d'inquiétude, mais c'est peut-être juste ce qu'on m'a raconté. J'entends maman dire à quel point t'étais petit. Je me souviens de ma mère qui racontait avec ses mots tellement bruts quelque chose d'un peu inconnu qui arrivait.
9: Alors, ce que je t'expliquais pour terminer, c'est que toi, ce qui avait été testé uniquement, c'était savoir si c'était une trisomie 21, 13 ou 18, c'est tout. On n'a fait aucune autre analyse. On ne savait pas exactement ce que tu avais comme maladie génétique. Et d'ailleurs, c'est le professeur Marotto qui, à partir des études qu'il avait faites, a conclu que c'était un troisième. Mais on n'a jamais eu de réponse vraiment de l'anomalie génique, de quel gène, sur quel chromosome fait que tu as cette petite taille-là, tu vois. Et depuis qu'il y a eu, tu sais, le téléthon, tout ça, il y a maintenant la cartographie du génome, elle est faite de plus en plus approfondie. Et il y a plein de syndromes qu'on arrive à étiqueter correctement maintenant. Et je pense que si tu refaisais une analyse génétique maintenant à partir de ton sang, on arriverait peut-être à savoir exactement la localisation du gène où il y a un truc qui a fait ça.
7: Hop. Donc, allosynthèse. Résultat, donc on sait pas, ça devait être sans doute un karyotype, mais ils ont peut-être plus tous ces résultats. Ça a été fait, elle a été suivie où, la grossesse de votre maman?
8: C'était à Caen.
7: D'accord, ok. Donc, déroulé à Caen. Donc, le test génétique, c'est pas très compliqué, c'est une prise de sang sur laquelle on va préparer votre ADN, et sur cet ADN, on va lire à peu près 150 définitions, 150 gènes, qui sont tous importants pour le cartilage de croissance et l'os, dont les trois gènes qui sont connus pour être responsables du syndrome 3M. Mais on va pas lire que ça, on va en lire 150. Du coup, ce qu'on faisait pas à l'époque, hein, quand vos parents ont consulté.
8: Parce que c'était trop compliqué ou...
7: Parce qu'on connaissait pas les gènes, déjà. Enfin, les gènes, ils sont connus, c'est leur implication en pathologie humaine, qu'on connaît pas forcément. Donc, petit à petit, en fait, chaque gène, mais c'est même pas encore finalisé, hein, ce travail, on l'associe à ce que ça donne en pathologie humaine quand il y a des mutations dedans. Mutation, c'est jamais rien d'autre que des fautes d'orthographe, hein, dans l'écriture des gènes. Et pour l'instant, même encore maintenant, il y a pas mal de gènes où on ne sait pas s'il y a des fautes d'orthographe dedans, est-ce que ça donne quelque chose ou rien, et si ça donne quelque chose, qu'est-ce que ça donne? C'est pas forcément relié à une pathologie. C'est décrypter tout ça qui prend du temps. On est le 11. Ok, donc là déjà on a pris ça, ça c'est votre compte rendu. Après, alors, donc si vous voulez garder une trace, n'hésitez pas à prendre en photo parce qu'après le document il part.
8: Celui-là ?
7: Ouais, il part avec le tube de sang.
8: Je voulais dire qu'on va faire la prise de sang.
7: Ah bah là, vous y allez ?
8: Ah oui, attends.
4: Mon premier souvenir se passe dans une salle de réveil. Je me vois sur un lit médicalisé, une chambre blanche, fenêtre semi-ouverte à ma gauche. Mon père parle avec un médecin qui compense son manque de cheveux sur la tête par une moustache touffue. Lunettes transparentes, sourire aux lèvres. Il ressemble à Docteur Robotnik sans son vaisseau. Je me réveille d'un sommeil de plomb. Je ne vois pas très nettement. Je me rappelle alors que j'ai dormi parce qu'on m'a posé un masque sur la bouche. Je ressens une douleur aiguë sur la plante des pieds. Je me souviens d'aiguilles et de tuyaux translucides, sur le dessus des mains et sous les pieds, en même temps. Parfois, je ne sais plus ce qui est vrai et ce qui est inventé. Mais lorsque j'ai posé la question à mon père, il m'a confirmé que ce souvenir était exact.
1: Un endroit où vous êtes allé en vacances, c'est sympa. Vous avez des prochaines vacances de prévu?
8: Je vais aller en Corse, mais c'est...
1: Ah.
8: C'est un peu pour le travail aussi.
1: Ah, ok. Qu'est-ce que vous faites pour le travail?
8: Je fais de la radio.
1: Ok, c'est génial. C'est bien né le 6 janvier 86.
8: Oui.
1: Et votre nom, c'est Lambert Bastien?
8: Oui.
1: Parfait. Et du coup, c'est la Corse qui est prévue prochainement?
8: Oui.
1: Ok, regardez pas.
8: Ouais.
1: Okay. Pensez à la mer, l'eau cristalline de la Corse. Respirez bien, c'est... C'est bientôt fini.
8: Ok.
1: J'enlève bien tout, tout. Ça va?
8: Ouais, c'est bon.
1: Ça ira mieux dans quelques secondes. Je comprends. Hop. Hop. C'est fini. Je vais un petit pansement.
8: C'est déjà fini?
1: Ouais.
8: Ok.
1: Et voilà. Hop. Ni vu ni connu. Vous êtes pour redescendre?
8: Ouais, non, c'est bon.
1: Parfait.

0: c'est tout.
1: Ouais, il n'y a plus rien et puis voilà. Vous avez vu le médecin déjà, j'ai
0: dit. Ah oui,
1: oui. Ok, bah c'est bon pour nous en tout cas.
0: Super, donc ouais. Là vous allez faire le report pour les analyses et tout ça.
1: Ouais, c'est ça, on a tout ce qu'il faut.
0: Super.
1: Donc, vous n'avez plus rien à faire.
0: Impeccable.
1: Merci, bonne journée et bon voyage en Corse. Profitez bien.
0: Merci.
1: Au revoir.
0: Au revoir.

0: Oui.
1: Sébastien.
0: Sébastien, je le connais.
2: Ma grand-mère s'appelait Juliette.
0: Oui.
2: Elle mesurait 1m50, était née en 1922 et s'occupait d'une ferme avec mon grand-père.
0: Qui fait le bonjour ?
2: Le jour de leur mariage, le photographe du village avait dû cacher un tabouret sous sa robe pour qu'elle ne paraisse pas trop petite à côté de mon grand-père, qui était une vraie armoire à glace. Je me suis toujours identifié à elle et c'est pour garder une trace de sa voix que j'ai acheté mon premier enregistreur. Le dimanche après-midi, nous restions dans sa cuisine à boire du café et elle me racontait souvent les mêmes histoires. La cage qu'ils avaient fabriquée à la ferme le 6 juin 1944, son voyage initiatique à Paris à 20 ans, où elle avait vu l'Opéra Garnier et les Champs-Élysées pour la seule et unique fois. L'accident de vélo de ma mère et ma naissance catastrophique.
3: Mais moi, quand je suis né, en fait, mais ils savaient d'avance.
4: Quand j'étais petit, les bras, les jambes, les bras, ne le dit d'un petit bâton. Et jusqu'à 4 ans, je ne mangeais rien du tout. Oh là là. Et puis après, t'as eu des piqûres. Ah ben après, t'avais bon appétit après. Parce que t'avais 4 ans quand t'as eu des piqûres. Mmh. Ben après, ça allait, ça mangeait. Tu t'en rappelles pas de ça?
3: Pas du tout, non.
4: Oui.
5: Est-ce que tu sais pourquoi ça t'a autant impacté?
6: Bah parce que d'abord, Edin, j'ai jamais pensé avant d'être enceinte qu'il pouvait m'arriver une anomalie. Là, vraiment, franchement, j'étais 100% confiante. Pour moi, Élise, sa grossesse était passée hyper bien. J'allais avoir un deuxième enfant, ça allait.

0: J'ai eu l'impression, j'ai eu du mal à accepter les choses. Hein. Je veux pas. Je me suis bien occupée de toi. J'ai essayé de faire tout ce que je pouvais, mais la différence aussi, moi, j'ai eu du mal à l'encaisser. Hein.
1: Ah oui.
0: À cause du regard des autres aussi, en plus. À tel point que j'évitais d'aller dans la rue, de te faire marcher dans la rue sur les trottoirs. Hein. Quand je pouvais éviter, j'évitais. Tu vois? Parce que j'avais pas envie d'entendre ça, quoi. C'est vrai que on s'est un peu battu pour gagner des centimètres, ça c'est sûr. On souhaitait, avec Jean-Marie, faire tout ce qu'il fallait pour que tu aies les traitements qu'il faut pour gagner des centimètres. Bon, est-ce qu'on a fait le bon calcul? J'en sais rien. On a essayé de suivre. Tout le monde nous a encouragés à essayer de trouver. De normaliser la chose, finalement. Essayer d'effacer. Mais bon, ça n'a pas fait comme ça.
2: Pourquoi on a démarré le traitement par hormone de croissance, tu veux dire?
3: Oui, la courbe de taille, t'étais quand même assez faible, donc on avait consulté à l'hôpital aussi, à l'hôpital mémorial. Hein. Donc c'est vrai qu'en discutant avec tous ces gens-là, je pense aussi que ça s'est fait. Hein. C'est des trucs qui étaient dans l'ambiance du temps, enfin, dans l'indication du temps, quoi, d'essayer de faire des traitements. Enfin, après, on ne peut pas savoir ce que ça aurait donné sans hormones, ça, on ne peut pas du tout savoir.
0: Tu as été suivi longtemps à Rennes, hein? Et c'est là où la proposition d'intégrer un protocole d'essai d'hormones de croissance, puisque, en fait, tu n'avais pas de déficit hormonal de l'hypophyse en hormones de croissance. Donc, ce n'était pas comme un traitement pour suppléer une insuffisance en hypophysaire. Donc, ça a été voir si, en ajoutant de l'hormone de croissance à celle qui est normalement sécrétée, ça pouvait stimuler la croissance. Donc, on nous a proposé de t'intégrer dans un protocole d'essai, à titre gratuit, quoi, comme ça. Mais en fait, c'est un protocole d'essai, c'est-à-dire qu'on ne savait pas. Et donc, on en a réfléchi avec papa, et du coup, on a décidé de le faire, pour tenter, quoi. Effectivement, au départ, ça marchait bien, en fait. Ça, tu t'es mis à grandir, tu rattrapais des couloirs. Donc là, on était plein d'espoir. Et puis après, le protocole s'est arrêté. Et puis finalement, ta puberté s'est faite très tôt, donc... Après, c'était plus la peine, quoi. Donc, on a arrêté.
4: Je me souviens des mercredis où on allait à Rennes avec mon père. On écoutait des cassettes dans la Renault 21 et il en profitait pour tenter de m'apprendre des trucs, comme l'ordre des dièses et des bémols, ou du vocabulaire d'anglais, grâce à une méthode exceptionnelle. Un ours vert fluo descendait de sa soucoupe volante pour nous apprendre des mots nouveaux. Une fois sur le parking du CHU, la première mission était de passer à l'accueil pour obtenir les étiquettes. Ensuite, on montait jusqu'au service de pédiatrie pour retrouver le docteur Lecornu. Tous les trois mois, on faisait une radio de mon poignet gauche pour déterminer mon âge osseux qui, comme son nom l'indique, peut être tout à fait différent de mon âge réel. Et tous les six mois, c'était le moment délicat de la prise de sang qui avait pour but de prévoir l'âge de ma puberté. Mon corps, lui, se baladait entre ces deux données scientifiques irréfutables, un squelette trop jeune et une maturité hormonale déjà trop avancée. Mon traitement a été un échec. J'ai arrêté de grandir très vite. Le truc avec la croissance, c'est qu'on ne peut pas revenir en arrière. On fait des choix et on voit les conséquences 10 ans plus tard. Je me demande ce que le labo qui m'a donné toutes ces doses en a tiré comme conclusion. La parano m'envahit. J'ai besoin qu'on m'explique comment tout ce protocole s'est mis en place. Je retrouve dans l'annuaire l'adresse de mon ancien docteur.
5: Bonjour monsieur.
6: Bonjour.
5: Entrez. Venez.
6: Moi,
4: je suis venu vous voir parce que donc vous avez été

0: médecin quand j'étais enfant.
1: Oui.
0: Et
1: c'est vrai, je ne faisais que ça.
0: Voilà, et donc je faisais les voyages à Rennes parce que j'étais dans un protocole particulier lié à un syndrome que peut-être j'ai, mais pour l'instant j'ai pas eu la confirmation, qui s'appelle 3M.
1: Non, alors je ne sais plus ce que c'est. Et je ne sais pas ce que c'est. C'est peut-être parce que je suis trop vieux, mais je ne sais pas. En quoi c'était ça ? En quoi ça consistait ?
0: C'est, en gros, c'est un retard de croissance intra-utérin.
1: Oui. Alors ça je traitais ça. C'est ce que je faisais essentiellement.
0: Et est-ce que vous vous souvenez de comment ça se passait quand vous preniez en charge un enfant pour le traitement par hormones de croissance?
1: Exactement. Comment je me souviens plus comment je faisais exactement, mais je pense que je devais faire un bilan et puis m'apercevoir après qu'ils avaient besoin d'être traités. Bah, là, je me souviens. Vous venez. Je me souviendrai pas. Et là, il y a des choses que je ne vois plus. J'aurais quand même préféré vous remettre en mémoire. Je vous ai traité, je pense, pendant longtemps. Ouais, j'avais fait ça pendant longtemps. Mais je ne sais plus, vous voyez, comment je faisais, ce que je faisais exactement. C'est terminé, quoi. J'ai perdu la mémoire. Parfois, j'ai des choses qui me reviennent. Mais pas tout.
0: Bon. Je n'aurai pas de réponse sur l'efficacité de mon traitement. Mon corps reste le seul témoin de cette expérience hormonale. J'ai une question qui me reste en travers de la gorge. Pourquoi mes parents, le docteur Lecornu et tous ses collègues ont absolument voulu me faire grandir sans me demander mon avis ?

0: Vous avez les étiquettes ou pas du tout?
1: Oui.
0: D'accord. Alors, le docteur Cambiédin sera au bord sur 10. Je vous laisse passer en temps, ça d'attente, elle va vous appeler.
1: C'est elle qui me demandera les étiquettes après?
0: Oui, sûrement. Voilà, c'est elle. Mais vous avez bien les étiquettes, hein? Voilà, mais allez-y.
1: Vous les vérifiez peut-être
0: non,
1: comme ça?
0: Non, vous y allez, box 10. Box 10.
1: Merci.
0: Pas de souci.
2: Entrez, je vous en prie. La dernière fois, il y avait une prise de sang qui avait été faite. Vous savez que le syndrome 3M, il est transmis sur un mode autosomique récessif. Donc ça veut dire que vos deux parents ont chacun un gène normal et un gène muté. Et à chaque grossesse, ils peuvent transmettre soit les deux gènes mutés, soit les deux gènes normaux, soit un gène normal et un gène muté. Et donc il y a trois gènes qui sont responsables du syndrome 3M, CUL7, OBSM1 et un autre gène qui est très rare. Et on vient tout juste d'avoir le résultat moléculaire chez vous. On a bien mis en évidence deux variants dans le gène CUL7. Un vraisemblablement hérité de votre père et un vraisemblablement hérité de votre mère. Donc on confirme bien le diagnostic de syndrome 3M. Donc est-ce que c'est important pour vous ce résultat moléculaire d'avoir la confirmation définitive du diagnostic? Qu'est-ce que vous en pensez?

0: Et donc, en fait, elle a confirmé que j'avais bien le syndrome 3M.
1: D'accord.
2: D'accord. Ah, d'accord. Et donc ?
0: Et donc, je ne sais pas bien quoi en penser de ce diagnostic. À la fois, je suis content de le savoir, et en même temps, qu'est-ce que ça change ? Je fais défiler sur Internet les photos de cette communauté à laquelle j'appartiens désormais. Nous serions entre 50 et 200 personnes dans le monde atteintes du syndrome 3M, qu'on appelle aussi nanisme au visage triste. Les clichés font apparaître des visages de face et de profil avec un numéro en bas à gauche, comme des photos de prisonniers. Ils montrent sans pudeur des fronts bombés, des dos cambrés, des lèvres charnues en plan serré. J'ai une sensation étrange. Je cherche dans ces images des similitudes avec mon propre corps. Je reconnais certains détails physiques que je croyais personnels et qui en fait semblent dus à cette mutation génétique.
3: Ça aurait été compliqué de changer de diagnostic. Si vous avez dit que c'est pas un 3M, ça aurait été compliqué. Après, c'est toujours important d'avoir une confirmation moléculaire, de savoir qu'on est dans le bon cadre diagnostique. Mais c'est important d'avoir ce cadre diagnostique parce que il n'y a pas de complications outre à l'âge adulte dans ce cadre diagnostique. Et ça, c'est important.
4: D'accord.
3: Est-ce que vous avez des questions ?
4: Oui. Bah, peut-être juste savoir qu'est-ce que ça change sur la transmission.
3: Oui.
4: Et en particulier, il y avait un doute sur la fertilité.
3: Alors, ça a été rapporté dans la littérature. Après, moi, j'ai des pères qui ont eu des enfants. Pas beaucoup, mais j'en ai. J'ai des mères qui ont eu des enfants. Votre risque de transmission, bah, si vous rencontrez quelqu'un qui n'a pas de variant dans CUBE7, aucun de vos enfants n'auront d'anomalie dans CUBE7.
4: Donc, il faudrait éventuellement demander un test génétique à cette personne.
3: Il y a très peu de chances. On est dans les maladies ultra rares. Donc, il y a très peu de chances que votre conjointe soit porteur d'un variant dans CUBE7.
4: D'accord.
3: C'est quelque chose que vous avez envisagé ?
4: Oui.
3: Voilà. Mais c'est important.
4: C'est en partie aussi ce qui m'a décidé à faire ce test aujourd'hui.
3: Oui.
4: Bon.
3: C'est une étape hein, d'avoir une confirmation moléculaire sans en avoir l'air. Bon, vous êtes prêt, mais là, vous avez un syndrome 3M et vous avez deux variants dans CUBE7.
4: Et si j'en avais eu un seul, ça ne se serait pas exprimé.
3: Non.
4: C'est ça.
3: C'est le hasard, tout ce qu'on veut. Hein. C'est la rencontre.

0: Des bribes d'informations données par les médecins me reviennent dans la tête. Cette image de la faute d'orthographe qui s'est glissée dans chacune de mes cellules a quelque chose d'un peu flippant. Il faut que j'en parle à ma copine pour avoir son avis.
1: Et sinon, par rapport à cette histoire de maladie génétique, est-ce que ça t'inquiète ?
2: Ben, j'avoue que pas plus que ça. Enfin, ça pourrait m'inquiéter, je me pose des questions, mais je me dis en fait... En tout cas, par rapport à ce que je vois de toi, comment tu le vis et comment ton corps le vit, ça me fait pas trop peur. Autour de moi, j'ai quand même des personnes qui ont des problèmes immunitaires ou des maladies chroniques et qui sont handicapées par ça régulièrement. Et donc, je vois bien quelles conséquences peuvent avoir des syndromes, quoi. Peut-être que toi, tu le subiras un moment, mais j'ai l'impression que pour l'instant, ce que tu subis plus, c'est la connerie des gens. Enfin, je résume en disant la connerie des gens, mais bon. Un regard, quoi, qui est pas... Enfin, je sais pas comment le qualifier, ce regard-là. Mais... De la part des enfants, c'est de la curiosité, mais... Bah, de la part des adultes, c'est de la connerie. Enfin, on peut pas dire autrement.
1: Et est-ce que tu voudrais des enfants ?
2: Je suis pas très arrêtée là-dessus, sur cette question, mais plutôt oui.

0: quelque part, dans ma vie personnelle, dans ma vie professionnelle, c'est une expérience qui m'a beaucoup apporté aussi. Parce que, si tu veux l'écoute vis-à-vis des gens qui avaient des problèmes comme ça, moi je l'ai vécu de l'intérieur. Hein, donc, moi qui fais de la gynéco et qui suis des grossesses où il y a parfois des merdes, bon ben c'est vrai que je stresse parce que je sais ce que c'est quand on attend, qu'on a ça fiché à l'estomac en permanence, en attendant du coup de téléphone qui va vous annoncer la réponse, quoi. Mais bon, ça crée des liens entre toi et moi. Hein.
1: C'est sûr que traverser une grossesse avec un enfant qui n'a pas la taille normale ou qui est suspecté d'avoir... d'avoir une trisomie, je pense que ça m'inquiéterait énormément. Après, comme ta mère l'a vécu, que ça peut être lié au syndrome 3M et que toi t'as 3M, je sais pas. Oui, c'est sûr que je préférais savoir, oui. Mais pas par rapport en tout cas à la viabilité d'un enfant ou le fait de l'élever avec ce syndrome. Si finalement l'enfant a ce syndrome, toi comment tu réagirais ?
2: Je préférerais qu'il l'ait pas quand même.
1: Oui. Pourquoi est-ce que t'es dans cette optique-là ?
2: Parce que c'est chiant.
1: Et c'est chiant pourquoi ?
2: C'est chiant d'être petit parce que c'est chiant de mettre du 12 ans. C'est chiant de se faire chambrer pendant toute ton adolescence, toute ton enfance. De ne pas être adapté à la taille des choses du quotidien. C'est pas une joie de faire cette taille-là. Après, c'est une particularité, mais je veux dire... je trouve pas que ça soit spécialement intéressant de me ressembler, quoi. Enfin, d'avoir une maladie comme ça. C'est une maladie, quand même. Hein. C'est un truc des os... C'est une maladie constitutionnelle, quoi. C'est pas mon identité, c'est juste une maladie. Enfin, je sais pas, moi, je vois ça comme ça.

0: Toi, tu veux des enfants?
1: Ouais.
0: T'en es sûr? Approche la quarantaine. Il a fallu que t'allumes les micros pour qu'on parle de ça, quoi.
2: Patate.

0: c'était Grandir ou pas. Merci à ma famille, Claudine Jossaume, Jean-Marie Lambert, Élise Lambert et Florence Voisin. Merci au docteur Le Cornu, au docteur Cormier-Der et au docteur Michaud de l'hôpital Necker Enfants Malades, à l'association Grandir, à Fanny Dujardin, Anne-Lyne Drocourt, Anne-Sophie Giraud, Céline Sampérez-Bedos, Élodie Bousquet, Daniela De Felice, Mathieu Châtelier et Florence Voisin pour leurs conseils. Attachée de production, Garance Parvi. Productrice, Camille Dupont-Lahit. Musique, Nathan Lewandowski, Frank Lorenz, Bastien Lambert. Mixage et sound design, Gérald Wang. 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
0: Une production du labo de la RTS.
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0: Salut Marion, comment ça va ?
1: Eh ben ça va très bien, et toi Jessie ?
0: Ça va très bien. Donc salut à tous, bienvenue dans Brest People, l'émission des personnalités brestoises, tous les derniers dimanches du mois à midi. Retrouvez votre nouveau numéro sur Radio U 101.1. Moi, c'est Jessie, certains me connaissent peut-être déjà. Je suis la fondatrice de la page Instagram Brest Adresse. Tous les mois, je reçois dans les studios un invité brestois. Ici, on parle de parcours inspirants, de santé mentale, de sujets plus légers et des meilleures adresses brestoises de mes invités. Le tout saupoudré des meilleures musiques de mes invités. Alors, nous enregistrons, on est le 7 septembre, c'est donc la rentrée de Brest People avec ce troisième numéro. Je suis trop contente, franchement, de... après cette pause estivale, de revenir sur les ondes de Radio U. J'avais tellement hâte. J'espère que vous avez passé tous un bel été. Vous avez fait de jolies découvertes culturelles, musicales, locales, tout ça, tout ça. Pour ce nouveau numéro de Brest People sur Radio U, je reçois, chers auditeurs et chères auditrices, Marion, alias, vous faites du bruit, alias Mag Marion sur les réseaux, danseuse, modèle photo, hypnothérapeute et désormais chanteuse. Notre invitée du mois aime mélanger art et psychologie dans ses projets. Et ça tombe bien parce que sur Brest People, on adore parler de ces sujets, donc c'est un peu l'invitée parfaite. Comment ça va du coup ? T'as passé un bel été ou pas, Marion ?
1: J'ai passé un super été, j'ai enfin pu me reposer parce que comme tu te doutes qu'on fait autant de choses, on a peu de temps pour se reposer. Donc ça m'a fait du bien un petit peu de ralentir le rythme pour pouvoir me ressourcer pour aborder cette nouvelle année scolaire avec une nouvelle dynamique.
0: Bah oui, c'est vrai que il faut des pauses pour après même au niveau créativité, être inspirée et puis repartir du bon pied. Alors, toi et moi, on s'est connus il y a peut-être 2-3 ans lors d'un tournage, d'un court-métrage à Saint-Renan, qui s'appelait Une baguette, s'il vous plaît. Que tu rigoles.
1: Pour rien.
0: Où on était figurantes, voilà. Moi, je sais que j'avais bien aimé, parce qu'on avait dû faire une petite chorégraphie en mode comédie musicale. Moi, je connaissais personne. Je connaissais juste toi de vue sur les réseaux, mais c'était sympa. Ouais, moi, on s'est connus là-bas, mais on s'était pas trop parlé et tout. Et
1: non,
0: c'est et c'est plus tard quand ton mari Kiran du coup m'a invité à.
1: On s'est pas encore mon mari, on est fiancés. Dès qu'on aura un petit peu de thunes, t'inquiète pas que ce sera fait.
0: Ouais. Bon bah du coup ton fiancé, du coup comme il fait partie d'un groupe de musique CAM avec sa sœur, il m'avait invité à la session acoustique à l'occasion de leur nouvelle EP. Et donc là, on avait pu toi et moi bien discuter et. Et là, je me suis dit, faut que je l'invite sur Brest People Marion parce qu'elle a des choses à dire intéressantes. Voilà, bref, long short story, voilà comment on s'est connus. Du coup, je te laisse te présenter pour les personnes qui ne te connaissent pas, nous parler un petit peu de ton parcours et te présenter du coup.
1: Eh bien écoute, moi c'est Marion, j'ai 25 ans, j'habite à Brest et comme l'a dit Jessie, je suis hypnothérapeute, donc là ça va être ma troisième année d'exercice. J'ai aussi eu un parcours assez long dans la danse parce qu'à la base je me suis formée pour être danseuse. Et après du coup j'ai décidé de faire de l'hypnose et là récemment donc suite à la rencontre de mon merveilleux fiancé j'ai pu me reconnecter à la musique parce qu'en fait ma maman elle est prof de chant, du coup je chante aussi depuis que je suis toute petite en autodidacte, mais j'avais juste laissé le truc en mode t'as pas de musicien, t'as pas de personne avec qui faire des albums, tu connais pas grand monde dans ce milieu de la musique, donc juste je laisse de côté. Mais donc en rencontrant mon fiancé d'amour que j'aime, j'ai pu enfin me reconnecter pleinement à ce milieu-là et puis commencer à explorer toutes ces choses pour lesquelles au fond de moi je savais que j'avais du potentiel quoi.
0: Ouais, c'est vrai que quand tu lances dans des projets, c'est important d'être bien entouré, de pas être seul pour aller plus loin. Donc je comprends que quand tu disais que comme tu connaissais personne dans le milieu, c'est vrai que ça met un peu des barrières quoi. Faut avoir un réseau, c'est sûr que sinon c'est compliqué quoi.
1: Quand tu sais pas jouer d'un instrument, tu peux pas t'accompagner à ta guitare et tout, t'entraîner sur du karaoké, ça va 2 secondes parce que t'es pas dans la bonne tonalité, du coup t'as l'impression que tu peux rien chanter alors qu'en réalité c'est pas du tout vrai quoi.
0: Ah oui, c'est sûr. C'est vrai que c'est plus facile de bosser avec des gens qu'on connaît plutôt que de bosser avec des gens qu'on connaît pas, parce que alors il y a ce truc de allez, il faut que j'aille oser demander à telle personne que je connais pas de l'aide, c'est vraiment pas facile donc
1: Oui, et puis faut le dire aussi, dans ce milieu-là, il y a beaucoup de personnes qui sont aussi des pommes pourries et à qui on ne peut pas faire confiance.
0: Voilà,
1: et je suis très très contente d'avoir réussi déjà à m'entourer de, donc en fait je travaille avec Alchemy Records, donc c'est un studio d'enregistrement, et c'est des personnes qui ont des valeurs féministes, etc. Ils collaborent pas avec des agresseurs, des complices, etc. Donc franchement on était hyper alignés, et aussi en termes de sensibilité artistique j'ai trouvé mon compte. Ils ont vite capté qui j'étais, ils ont su cerner mon univers, et du coup forcément quand tu commences à créer, enfin, c'est le meilleur accompagnement.
0: Ouais, vous étiez sur la même longueur d'onde, quoi.
1: Oui, tout
0: vraiment,
1: à fait. Ouais.
0: Ouais, c'est trop important. Bah ouais, c'est clair. Bah justement, on va parler de tes différents arts, du coup, de la danse et le chant. On en reviendra un petit peu plus tard pour le chant. Moi, j'ai vu en préparant l'interview que tu avais, au niveau de la danse, tu avais une formation assez quand même poussée en jazz, en danse classique, je crois.
1: Plus en
0: conservatoire.
1: Oui, c'est ça.
0: C'est ça, je crois.
1: Ouais, j'ai fait le conservatoire. En fait, si tu veux, j'ai commencé par classe horaire aménagée danse en Chad au collège Anna Marly. Donc les classes horaires aménagées danse, donc peut-être que tu connais le principe.
0: Un petit peu, mais vite fait quoi.
1: Bon, en gros, t'as les cours de la journée, les cours normales, et puis le soir, tu vas au conservatoire pour prendre des cours de danse. Et en fait, ce cursus, il est plutôt riche puisque tu passes par toutes les danses dites académiques. Donc tu fais du contemporain, du jazz, du classique. Mmh. Au moment, ils avaient mis du hip-hop, mais ils l'ont enlevé là.
0: Ah, dommage.
1: Enfin, en tout cas, je sais pas, peut-être que c'est prévu de le remettre, mais en attendant, là, il n'y en a pas. Peut-être qu'il y a des intervenants de temps en temps, mais du coup, j'ai eu un parcours, franchement, j'ai eu de la chance de pouvoir me former à la danse de cette manière-là. Donc après, la CHAD, je suis allée en TMD, donc Bac Technique de la Musique et de la Danse.
0: Ouais.
1: Ça s'est plutôt mal passé scolairement.
0: Ah, j'allais te demander de m'en parler justement, de comment ça s'est passé, l'expérience, parce que tu vas nous raconter si tu veux, mais du coup, tu as un peu ce truc-là de... On sait que la danse, il y a beaucoup de rigueur, de compétition, comment ça s'est passé, même les rencontres, enfin voilà. Tout ça
1: En soi, quand c'était au collège, ça allait. Franchement, j'ai passé des bons moments avec les personnes de ma classe, même si, t'es enfant, des fois, il y a des discords. Bon, voilà, c'est pas très grave. Mais c'est vrai que quand je suis arrivée au lycée, en fait, c'était pas tant sur le volet danse qu'il y a eu des soucis. C'était plus le fait que, en fait, quand je suis arrivée dans ma classe, au lycée, j'ai eu l'impression que j'étais avec des sixièmes. En fait, j'ai perçu tout de suite un gros décalage entre eux et moi, en fait, parce que je pense que j'ai vécu des choses quand même assez difficiles, assez violentes, et forcément ça fait que tu as un regard sur le monde.
0: T'as pris en maturité.
1: C'est ça, et aussi j'étais aussi dans une période où c'était très compliqué émotionnellement pour moi, donc forcément je commençais à conscientiser des choses, je commençais à conscientiser pas mal de violences, et forcément j'étais en colère, j'avais aussi, franchement, j'avais ma part de tort, j'avais des comportements autodestructeurs, et je pense que ces personnes-là n'avaient pas la même empathie que moi, et donc je pense qu'ils m'ont beaucoup jugée plutôt qu'essayer de me comprendre, plutôt qu'essayer d'être soutenant, et du coup je pense que, parce qu'en fait j'ai tendance à beaucoup mettre sur mes épaules la responsabilité de pourquoi ça s'est mal passé avec eux. Mais je sais aussi que...
0: Chacun a ses torts, quoi. Il n'y avait pas de toi aussi.
1: Ils n'ont pas essayé de me comprendre. Ils sont beaucoup ligués contre moi. Toutes mes récrés, je les passais seules. Enfin,
0: c'est un âge aussi où il n'y a pas du tout de maturité émotionnelle aussi.
1: Complètement.
0: C'est pas du tout pour défendre, mais...
1: Je comprends.
0: La période, c'est...
1: Ouais. J'étais pas facile non plus, ça c'est clair. J'ai clairement ma part de tort. Mais c'est vrai que ça aurait pu se passer différemment et j'aurais aimé de leur part juste un petit peu de douceur et de compréhension. Et je pense que ça aurait changé beaucoup de choses.
0: Mais oui,
1: mais du
0: la
1: coup,
0: bienveillance.
1: Ouais, c'est ça. Mais du coup, après, j'ai dû me déscolariser du lycée. Mais j'ai continué mon cursus au conservatoire, mais c'était pas facile parce que j'étais en cours avec les personnes avec qui ça se passait mal et qui, elles, avaient pu être défendues. Et moi, au final, on m'a fait passer pour la harceleuse, alors qu'en vrai, dans la réalité, qui était tout le temps seule ? C'était moi. Moi, j'ai essayé de dialoguer plusieurs fois avec les personnes avec qui ça a posé problème, mais c'était pas possible. Et donc au bout d'un moment, je pétais des câbles et je pleurais, je faisais des crises d'angoisse en cours et après ils disaient
0: mais Marion, elle pète des câbles toute seule pour rien.
1: J'étais en mode, je suis peut-être pas folle non plus, peut-être que je réagis à quelque chose aussi, je suis une enfant.
0: C'est pas pour rien quoi, que bien sûr que j'ai réagi. On en parlera après de la santé mentale justement, parce qu'il y a des choses à dire aussi là-dessus.
1: Oh, oui.
0: Et du coup... comment ça s'est passé au niveau des cours, la discipline de la danse, la rigueur, genre les profs, hein, c'était ton expérience, enfin hors avec les camarades, c'était pas terrible, mais sinon t'as appris quand même des choses, enfin c'était comment au niveau
1: Bah franchement les profs du conservatoire, franchement j'ai pas eu trop de soucis à part avec ma prof de jazz. En fait c'était très compliqué parce qu'elle avait un côté très très dur, mais en même temps je sais qu'elle nous aimait, qu'elle était derrière nous, etc.
0: C'était pour votre bien, enfin...
1: Ouais mais en même temps, en fait si tu veux, pour moi c'était... Donc c'est une femme qui a vécu aussi beaucoup de pression, parce que dans le milieu de la danse, c'est vrai qu'il y a énormément de pression.
0: C'est ça,
1: et en fait, on banalise beaucoup la maltraitance. Et en fait, je pense qu'il y a des trucs... Bon, elle s'est adoucie au fur et à mesure du temps, mais c'est vrai que je pense qu'elle a reproduit quand même des schémas. Il y a eu plein de fois où... pas qu'avec moi, mais ça a pété avec des gens. Et honnêtement, je trouvais que c'était trop violent, quoi. C'était clairement trop violent. Franchement, dans ce milieu-là, et c'est ce qui m'a fait arrêter la danse aussi, en mode, je veux en faire quelque chose de professionnel, c'est que, parce que j'ai été prise après, donc j'ai fait ma danse.
0: Ouais, le conservatoire. Le bac.
1: Oui, non, le bac, je ne l'ai pas passé, puisque je me suis déscolarisée.
0: D'accord, ok.
1: Mais j'ai eu mon DEC, donc diplôme d'études chorégraphiques au conservatoire.
0: C'est ça que j'avais vu, ouais.
1: Ouais, c'est ça que j'ai obtenu. Et après, du coup, je suis allée au NID des Ballets Juniors à Montpellier, et là, franchement, enfin... Ça m'a choquée parce qu'en fait, tous les clichés de la danse, je les ai vécus, mais de plein fois.
0: Quoi. Je te dis, c'est pas des clichés, c'est la vérité, quoi. C'est vraiment comme dans certains milieux, tu sais, on dit le milieu de la mode à Paris,
1: oui,
0: ou le jazz habillé en Prada. Tu te dis, c'est ça, mes versions danse, quoi.
1: Grave, en fait, c'était beaucoup, parce que l'école coûtait très très cher. Et en fait, c'était beaucoup des enfants de personnes qui avaient quand même de l'argent. Il n'y avait pas beaucoup de nouvelles personnes qui étaient prises dans cette école. Et. Moi, je suis arrivée le premier jour, j'étais trop contente d'être là et tout. Je souriais à tout le monde, j'étais hyper avenante. Je me disais, c'est un nouveau départ, ça va trop bien se passer et tout.
0: Oui, t'y croyais, je disais, allez. Ça peut pas toujours qu'au négatif, tu sais, voilà.
1: Ouais, c'est ça. Et puis, au final, je me suis retrouvée qu'avec des personnes très superficielles et c'était hyper dur là-bas. On pouvait pas faire de pause, on avait même pas le temps de manger. Les chorégraphes, il y en a qui disaient des ferme ta gueule et tout. Enfin, vraiment, moi, en fait, ayant vécu déjà pas mal de maltraitance, je me suis dit, je suis pas venue ici pour souffrir, ok? Et du coup, je me suis juste barrée parce que ça va, quoi.
0: Ouais.
1: Vraiment, si j'ai un truc que j'ai appris, c'est à pas se laisser maltraiter. Vraiment, parce que ça, c'est un truc dans la société qui revient beaucoup. On accepte que notre boss, il nous parle comme de la merde parce qu'on doit avoir de l'argent, etc. Mais au bout d'un moment, je pense que c'est pas en... je comprends que des gens se laissent faire parce qu'on n'a pas tous le privilège de pouvoir l'ouvrir, entre guillemets, et de pouvoir se faire respecter. Mais je pense aussi que ça va passer, le changement qu'on attend dans le monde, par le fait de dire les choses et de se battre, même si souvent, effectivement, on sort à des murs.
0: Oui. Mais du coup, tu dirais qu'au final, ça t'a quand même... malgré toutes ces petites choses négatives, ça t'a aidé... Enfin, pas aidé, mais que la danse, quand même, t'as appris quand même des choses qui t'ont servi actuellement dans ta musique de maintenant, du coup.
1: Ah ben, complètement. La danse, ça m'a appris le rapport au rythme et puis aussi à développer un propos artistique, à le structurer et à le retranscrire, en fait.
0: Ouais.
1: Mais la danse, humainement, ça m'a appris énormément de choses. Ça m'a appris la résilience, même si j'aime pas trop ce terme, parce que c'est un terme plutôt classiste et élitiste par pas mal d'aspects. Mais effectivement, ça m'a donné une certaine force, une certaine détermination aussi dans le fait de... je me donne les moyens de pouvoir atteindre mon objectif. Et voilà, je me donne à fond.
0: Trop bien, j'adore. Alors du coup, maintenant on va parler de musique parce que c'est ton actualité en fait, tout simplement. T'as sorti le 15 mai dernier ton tout premier son, Médusa. Et là, tu vas sortir très bientôt ton premier EP, Force, que j'ai eu le plaisir d'écouter en live cet été au Mixo. Parce qu'il y avait une soirée spéciale avec Cam, Taylor Drift, etc. Est-ce que tu peux nous parler, nous dire de quoi parle cette chanson, Médusa? Et nous expliquer un petit peu le processus créatif derrière la musique et l'EP, quoi, du coup.
1: Alors, Médusa, en fait, ça s'inscrit à la base, en fait, on devait la sortir en même temps que l'EP entier.
0: Okay.
1: Et en fait, on a juste eu des petits soucis. Enfin, mon beatmaker, il avait pas mal de choses à faire. Du coup, on a dû décaler et on s'est dit, on sort juste le single Médusa. Mmh. Comme ça, moi, je suis pas frustrée. Et le reste de l'EP, on le sort, du coup, en septembre.
0: Ah, c'est pas plus mal, tu vois?
1: Oui.
0: Parce que ça laisse le temps aux gens d'écouter et après ça fait un petit avant-goût avant d'écouter l'EP.
1: C'est ça, après en fait comme moi j'ai une vision très globale des choses, moi je sais que ça peut être un peu frustrant pour moi de ne pas pouvoir sortir parce qu'en fait pour moi il y a quelque chose de très narratif en fait dans mon EP, il y a un peu des étapes chronologiques et là c'est comme si on sortait la seconde étape avant la première, mais c'est pas très grave en soi, franchement Bah, du coup, pour te parler de la démarche artistique de mon EP, donc en fait, il s'appelle La Force. Et en fait, la base de tout ça, c'est autour de l'arcane. Donc, dans le jeu de tarot, il y a 22 arcanes. Donc, c'est un jeu de cartes, mais qui est aussi un jeu qui est utilisé dans tout ce qui est divinatoire. Donc, les gens qui tirent les cartes, etc. Ouais. Et moi, je tire les cartes depuis un moment aussi, parce que bon, je trouve ça marrant. Et en fait, chaque arcane majeure a une symbolique spécifique.
0: D'accord.
1: Et en fait, la force, bah, justement, bah, comme son nom l'indique, elle est plutôt... obvious, comme on dit. Mais par exemple, tu vois, l'arcane du pendu, ça va parler de souffrance, de stagnation, du fait, par exemple, d'être bloqué dans sa vie. En fait, ça parle un petit peu aussi d'émotion, en fait. Et la force, du coup, pour moi, j'ai interprété comme comment on retrouve sa souveraineté après avoir été détruite, comment on arrive à traverser des périodes qui sont compliquées.
0: Mais par rapport à ce que tu disais juste avant, justement, par rapport à la danse, ça fait sens au final.
1: Bah complètement, ça fait complètement sens par rapport à mon histoire.
0: Tu as vécu, bien sûr.
1: Complètement, et pas que par rapport à la danse. Je pense que c'est mon vécu global.
0: Comme une revanche sur la vie, en fait.
1: Exactement. En fait, pour moi, de créer ça, c'est clairement une revanche parce que je peux dire des choses que je n'ai pas pu dire et qu'on ne m'a pas laisser dire non plus.
0: Ouais.
1: Et enfin, je peux rétablir, entre guillemets, ma voix. Et pour moi, c'est une forme de justice aussi de sortir cette EP-là.
0: Et du coup, Médusa, alors, ça parle de quoi après le thème? Ça parle de quoi, du coup?
1: Bah, Médusa, ça parle de santé mentale, des souvenirs qui hantent, des violences qu'on tait, de toutes les empreintes profondes que ça laisse en soi. Donc, dans Médusa, je parle aussi vachement, tu vois, quand je dis mon regard te fiche comme Médusa.
0: Ouais.
1: Parce qu'en fait, Médusa, je sais pas si tu connais un peu trop l'histoire de cette divinité-là.
0: Bah, non, pas trop, non.
1: Bah, justement, en fait, Médusa, donc Méduse, c'était dans la Grèce antique une prêtresse du temple d'Athéna, et en fait, elle s'est fait violer par. Par Neptune, donc par Poséidon. Et en fait, voilà, donc elle s'est fait violer par cette divinité. Et en fait, Athéna, sachant ça, qu'est-ce qu'elle a fait? Elle a puni Méduse.
0: Ah oui, oui. Alors que c'était la victime.
1: Mais exactement. Et en fait, c'est une dynamique qu'on retrouve beaucoup dans la société. C'est la victime qui ose parler, bah, on va juste lui dire tais-toi, t'es folle, c'est ta faute, c'est toi qui l'as cherché.
0: Pour l'argent.
1: Voilà, on va dire plein de conneries. Et donc, ça, c'est pas OK. Et en fait, moi, je voulais rendre hommage aussi à Médusa. C'est mon regard te fiche comme Médusa. Donc, c'est-à-dire d'inverser les choses. C'est-à-dire, OK, tu m'as fait du mal, mais maintenant, c'est toi qui vas avoir peur de moi. Parce que moi, je suis plus forte que toi. Parce que moi, je suis pas aussi faible. Je suis pas aussi lâche. Tu vois
0: bien, j'adore.
1: Ouais, c'est vraiment...
0: Ça va vraiment le revanche. Avec le mot force, quoi.
1: Ouais, complètement. Et puis, c'est aussi, tu vois, par exemple, quand je dis « Baron de la crasse me brise et m'embrasse », je fais, tu vois, référence au fait que, il y a beaucoup de violences, notamment dans les relations de couple. Et moi, j'ai vécu des violences conjugales, deux fois, du coup. Deux relations différentes. Voilà, l'une a été plus violente que l'autre, mais pas sur le même registre. Et en fait, ouais, c'était une façon de dire, baron de la crasse, c'est juste des mecs crades qui m'embrassent et qui me brisent. Donc, c'est cette dualité entre amour et haine, finalement.
0: Ouais, ouais, ouais, carrément.
1: Et que leur ombre m'a enlacée hier et que, justement, ça m'a complètement envahie.
0: Oh, c'est hyper puissant, j'adore. Là, tu parles de Médusa, tout ça, ça m'amène à la question suivante, justement. C'est quoi tes inspirations, du coup, pour la musique ou la danse? Bon, là, tu vas peut-être me dire que c'est au niveau de ton vécu, de ton expérience, mais c'est sûr que c'est inspirant pour les textes, les paroles, etc. Mais est-ce que tu as des personnalités inspirantes, des personnes de ton quotidien, des personnes qui t'inspirent inspiration, tu vois, art, machin, ou des personnes qui t'inspirent, quoi.
1: Ouais, c'est sûr que pour la danse, tu vois, par exemple, dans ma danse, je sais que, tu vois, Catherine Deneuve, Anne-Thérèse de Kersmaker, enfin, il y a pas mal de...
0: Je connais pas, d'accord.
1: Bon, c'est des chorégraphes, ouais. Après, il y a des chorégraphes contemporains, il y a des chorégraphes jazz, du coup, mais en fait, tout ça, forcément, je l'ai imprimé dans mon corps, puisque c'est des pièces qu'on a eu l'occasion de traiter en danse. Mais sinon, en fait, je pense que ce qui m'inspire le plus, c'est les personnalités, ce que moi j'appellerais des icônes un peu féministes. Tu vois la figure de la sorcière, de la sirène, de tout ça, ça m'inspire énormément.
0: D'ailleurs, ça me fait penser, en ce moment, je sais plus jusqu'à quelle date précisément, mais il y a une exposition sur les sorcières à l'abbaye d'Aoulas.
1: Génial, je savais pas.
0: Donc féministe sorcière, que je veux absolument aller voir. En plus, c'est gratuit pour les demandeurs d'emploi, donc n'hésitez pas. ça me fait penser à ce que tu dis. Et bon, voilà, c'est petite info pour les Brestois. Si jamais, si vous aimez, si tout ce qu'on vous parle, ça vous. Tout ce que Marion nous dit, ça vous parle, bah voilà, il y a une expo sur les sorcières.
1: Ah, mais je vais carrément y aller. Mais c'est vrai que ce qui m'a beaucoup inspirée, en fait, je me suis beaucoup inspirée de la spiritualité, en fait, la spiritualité de beaucoup de pays différents, genre tu vois, les divinités nordiques, les divinités hindoues, grecques, ça m'a toujours beaucoup inspirée. En fait, c'est les archétypes, je pense, qui m'intéressent, et justement, j'aime bien les décortiquer. En fait, pour moi, il y a quelque chose d'un peu sacré dans la danse, dans l'art. C'est comme si, des fois, t'as l'impression qu'il y a un truc qui veut s'exprimer à travers toi. Et du coup, je le vois un peu comme ça, tu vois. Je sais qu'il y a beaucoup de danseurs qui le vivent un peu
0: justement,
1: comme ça.
0: Justement, tout à l'heure, on parlera du rapport des émotions et avec l'art. On en parlera tout à l'heure,
1: ouais,
0: justement.
1: Okay, ça marche.
0: Et bah, ça fait forcément sens, ouais. Non, ok, hyper intéressant. Alors, pour conclure la première partie de l'émission, j'aime bien poser cette question à mes invités. Imagine, tu fermes les yeux et tu t'imagines ta vie dans 5 ans, niveau pro et perso. Tu te vois où, comment, voilà.
1: Alors,
0: tu te vois.
1: Dans 5 ans, j'aurai ma maison, je me serai mariée. L'hypnose, j'en ferai, mais je pourrais en faire, parce que là, du coup, c'est mon métier principal, ma principale source de revenus. Je pourrais en faire moins, parce qu'en fait, moi, en soi, là, ce qui m'anime en ce moment, c'est la musique, la danse. En fait, j'ai l'impression que quand je fais le tour de quelque chose, en fait, j'ai besoin d'apprendre tout le temps des nouvelles choses, d'explorer des nouveaux mondes. Et quand j'ai l'impression d'avoir poncé un truc, j'ai envie de passer à autre chose. Là, dans 5 ans, mon idéal, c'est que Kiran et Lina, donc le groupe Kamoff, ils ont percé dans la musique, que moi, je peux faire des festivals type Astropolis, etc., que il y a plein de gens qui aiment ma musique, que je fais des scène, que je danse sur scène, que j'ai créé des shows, que j'ai sorti des EP. En gros, moi, mon idéal dans 5 ans, je suis riche, la célébrité, je m'en fous, mais
0: faire ce que t'aimes, quoi.
1: Je veux juste être libre, en fait.
0: Gagner de l'argent avec ce que t'aimes et être libre.
1: Bah c'est ça, parce que en fait, je dis, c'est pas être riche mon goal dans la vie, c'est surtout faire ce que j'aime et être libre, en fait. Mais ça, c'est un luxe de riche, en vrai. Enfin. Justement, bah pouvoir aussi aider, parce que ma musique, je pense qu'elle peut parler à beaucoup, beaucoup de femmes, et c'est aussi en ce sens que je l'ai créée. C'est parce que je pense que, en fait, je parle de violence systémique. Je parle pas, mon cas n'est pas un cas isolé.
0: Ah bah, ça c'est sûr, surtout maintenant, la parole se libère. Ouais, c'est vrai.
1: Bah, la majorité des femmes ont en réalité vécu des violences, même si elles le conscientisent plus ou moins. Et en fait, si ma musique permet d'aider quelqu'un, de toucher quelqu'un, moi, je suis la meuf la plus heureuse.
0: Tu auras tout gagné, quoi.
1: Ouais, vraiment.
0: Alors, est-ce que tu peux nous partager la musique qui t'inspire, du coup, en ce moment, et nous en dire quelques mots pour qu'on la diffuse juste après?
1: Alors, c'est Mon Petit Pays de Zvzv. Je sais pas trop.
0: Le nom imprononçable.
1: Il est imprononçable. Ouais. Et en fait, c'est une chanson qui est très, très belle. Donc, c'est un rappeur à la base. Et en fait, il a sorti une musique où, justement, il y a plus une dimension de parler, chanter. Et en fait, elle est très touchante. Elle parle de problématiques très actuelles. Donc, elle parle de la montée du racisme dans notre pays. Elle parle de l'immigration. Elle parle du fait que, on doit parfois se rebeller pour pouvoir changer les choses. Enfin, vraiment, c'est une chanson qui est très très en rapport avec les problématiques de notre pays actuel. Et quand je l'écoute à chaque fois, j'ai les larmes aux yeux,
0: parce que j'ai peur
1: moi aussi de ce que mon pays devient, et je trouve qu'il a très très bien retranscrit.
0: Bon bah trop bien. Bah écoute, on va s'écouter du coup Petit Pays de Svud, donc SVUDVDE. Ouais. Tout de suite sur Radio U 101.1.

0: Nous sommes de retour sur Radio U 101.1 avec Mag Marion, artiste et hypnothérapeute brestoise. Donc on vient de s'écouter Petit Pays de Zflod. Ouh, moi j'ai eu des petits frissons en écoutant. C'est vrai que c'est je connaissais pas du tout, c'était beau. C'est waouh. Ouais, c'est puissant, ouais.
1: Ah ouais,
0: carrément.
1: Tu écoutes ça, tu te prends une claque.
0: C'est vraiment. Et ben on va parler de santé mentale, on va continuer à parler de tout ce qui est émotion, tout ça, ça tombe bien, c'est une parfaite transition. Voilà. Bon, je te demande pas si c'est des sujets qui te parlent, du coup on a eu la réponse déjà avant. du coup on va parler un peu plus en profondeur de ton métier d'hypnothérapeute. J'ai vu que t'étais maître praticienne en hypnothérapie ericksonienne. Ericksonienne.
1: Oui.
0: Et en technique d'hypnose appliquée à la relation d'aide.
1: Tout à fait.
0: Tu es certifiée sous le nom de Phoenix Hypnothérapie. Est-ce que tu peux nous expliquer la différence entre les deux pratiques, donc à savoir l'hypnothérapie ericksonienne et la technique d'hypnose appliquée à la relation d'aide, la différence entre les deux du coup?
1: Alors en fait, si tu veux, l'hypnose ericksonienne, c'est vraiment un courant très spécifique. Et en fait,

0: utiliser une métaphore, je sais pas, je vais te dire un truc bateau, hein, la chenille devient papillon, bah dans ton subconscient, ça va ancrer cette espèce de truc où tu prends un temps pour bah justement te ressourcer, te régénérer, pour après ressortir plus libre, plus belle. Tu vois.
1: Ouais, il y a soit c'est direct, soit c'est des métaphores.
0: Voilà. Il y a des métaphores directes et indirectes.
1: D'accord, ok, parce que moi j'avais déjà fait de l'hypnose. J'ai dû faire 4-5 séances, mais je t'avoue, je sais pas trop laquelle des deux pratiques. Au début, tu vois.
0: Peut-être que tu t'en souviens pas trop aussi.
1: Si, ça dépend des séances, mais quand même, bah, le tout début, bah, la séance est divisée en deux parties. Bon, bah, première partie, évidemment, la fille ne te connaît pas, donc
0: oui, y a la
1: plus de psychologie, ouais. Tu parles et tout. Et après, c'était à chaque fois. Je sais plus le ratio au niveau du temps, mais au début, tu disais, bon, alors, sur quoi vous voulez qu'on travaille ? Elle te demandait, tu parlais en mode psychologie. Et après, elle passait à la partie pratique par rapport à ce que moi, je l'avais dit.
0: Ouais, ouais.
1: Oh, moi, je suis un peu pareil. Et c'était, il fallait que j'imagine que je suis en haut d'une colline, en haut d'un escalier, enfin,
0: oui,
1: des trucs tout à comme
0: fait.
1: Ça.
0: Bah, ça, tu vois, c'est plus ericksonienne.
1: D'accord.
0: C'est très similaire. Après,
1: ok.
0: Je pense que c'est intéressant de se former à plein de types d'hypnose différentes parce que y a des gens, par exemple, qui n'ont pas la capacité d'imaginer certaines choses. Mais tu vois, peut-être que toi.
1: C'est exactement, des fois, tu es bloqué parce que,
0: ouais
1: t'as pas de.
0: Ça, peut-être que tu t'es mis une pression à trop bien faire parce qu'en fait, tu vois, t'es en.
1: Ah, la première fois, oui.
0: Ah ouais, j'arrive pas à imaginer, mais en fait, on a tous des façons de ressentir qui sont différentes. Par exemple, peut-être que toi, tu vas avoir plus de facilité à ressentir l'escalier, c'est très bizarre ce que je dis, plutôt qu'à l'imaginer. Il y a des gens, ils passent par les sensations, et des gens, ils voient rien, mais ils vont ressentir la sensation de relaxation, la sensation de fraîcheur d'être dans un endroit. Enfin, c'est. Il y a des gens, juste, ils sont plus auditifs. Enfin, on a tous des canaux très différents. Et ce qui permet à une personne d'entrer en état d'hypnose ne va pas permettre à une autre personne forcément d'entrer en état d'hypnose.
1: C'est propre à chacun. Et moi, ce que j'avais appris, c'était que c'est fallait vachement lâcher prise, quoi. Tu vois, la première séance, j'étais bloquée parce que j'étais un peu méfiante, tu vois. Et après, je me suis dit, bon, écoute, Jessie, tu payes 70 balles, c'est pas pour rien. Donc, la prochaine fois, en fait, je me suis conditionnée pour me dire lâche prise, sois réceptive. Et après, ça a grave marché.
0: Mais après ça, tu vois, c'est pas anodin non plus. Si t'as eu du mal dans un premier temps à lâcher et à faire confiance, ça fait partie de la thérapie aussi de ton côté. De prendre conscience que là, bah ok, là j'ai du mal à faire confiance, donc ça vient dire quelque chose de toi et ça aura son utilité dans la thérapie.
1: C'est vrai, c'est vrai. Et du coup, comment t'as eu envie de te reconvertir dans ce domaine, enfin de devenir hypnothérapeute par rapport à ce que t'as vécu avant, du coup peut-être
0: aider
1: les gens.
0: Ouais, parce qu'en fait, je me suis beaucoup retrouvée dans des dynamiques relationnelles, à être un peu la psy de tout le monde déjà, alors qu'à l'inverse, j'avais pas trop d'oreilles attentives, mais bon, ça c'est un autre sujet.
1: Ah, ça est, là c'est devenu vraiment l'inverse, quoi. Ok, par rapport à ce que tu as vécu, après t'écoutais beaucoup les gens, quoi.
0: Bah en fait, j'ai toujours beaucoup écouté les gens. En fait, les gens m'ont beaucoup utilisé comme, justement, j'ai toujours été d'une grande aide pour les gens, j'ai toujours été très altruiste, très empathique, etc. Mais moi, pour qu'on me donne la même chose, ça, enfin, il n'y a que là, depuis que j'ai rencontré mon fiancé et le groupe de personnes avec qui il est, que bah justement j'ai des personnes qui partagent ces valeurs là franchement je suis trop heureuse d'être avec mon fiancé, je le trouve exceptionnel. Mais là je divague, hein. déjà il y a eu ça, donc ce fait là j'ai toujours été, je pense, naturellement prédisposée à aller vers ces métiers là de toute façon. Si j'avais pas été dans l'art ou dans ces trucs là je pense que j'aurais été dans le social, enfin ou dans la psychologie, effectivement, vraiment pure et dure. Et aussi, bah, moi, j'ai expérimenté l'hypnose et j'ai vu ce que ça m'a fait. J'ai vu à quel point ça m'a aidé, notamment dans le fait de couper les liens avec certaines personnes. Vraiment, j'ai vu un avant, un après. Et puis aussi, ça m'a permis aussi d'aller travailler avec mon petit enfant intérieur qui était très blessé. Bon, ça peut être un peu cliché dit comme ça, mais il y a un vrai truc.
1: C'est cliché, mais c'est vrai.
0: Bah, enfin, c'est vrai.
1: Faut le guérir, en fait. Des fois, nos failles qu'on a, c'est parce que la petite Jessie ou la petite Marion n'est pas encore...
0: complètement
1: guéri, enfin n'est pas encore
0: complètement. Donc, en fait, en général, c'est qu'il y a une espèce de blessure initiale et en fait on va vivre des choses qui vont appuyer sur cette blessure et petit à petit ça crée un gouffre béant. Et l'idée, justement, avec l'hypnose, c'est comme ça s'ancre profondément en soi, dans son subconscient, dans son corps. L'idée, c'est d'aller pouvoir déconstruire ça, en fait, et de pouvoir, là où il y a un gouffre, de pouvoir permettre à la personne que tu es maintenant, avec tout ton savoir, toute ton expérience, d'aller donner de l'amour à peut-être une enfant qui a été maltraitée, qui a été violentée, de pouvoir ancrer un sentiment de sécurité chez une personne qui a grandi en se sentant constamment en insécurité et en hypervigilance.
1: C'est vrai. En parcourant ton site web, j'ai vu que tu as dit quelque chose d'assez juste qui m'a un peu interpellée, dans le sens où je ne l'avais pas conscientisé. Tu parlais de... Tu sais, tu as des personnes qui viennent te voir parce qu'ils ont envie d'arrêter de fumer, par exemple.
0: Ouais.

0: Et tu sais, tu disais que souvent, il faut faire un travail thérapeutique en amont, car le fait de fumer peut occuper une place émotionnelle complètement importante, réconfort, gestion du stress, compensation, parce que bah, si on fume, c'est pour occuper, pour combler un vide, combler quelque chose. Et je me suis dit, ah mais oui, est-ce que tu peux développer un petit peu ta réflexion ?
1: Bah, en fait, si tu veux, après je vais nuancer un petit peu. Il y a des personnes qui auront besoin d'une thérapie, il y a des personnes qui n'en auront pas besoin.
0: C'est juste que, et puis surtout que, ça de, au bout d'un moment, ça devient juste automatique comme geste et qu'il n'y a pas le côté psychologique, non ?
1: Ça dépend des gens.
0: Peut-être qu'au tout début, ouais.
1: Ça dépend vraiment des gens, parce qu'en fait, si tu veux, il y a des gens, je pense notamment aux personnes qui ont un terrain addictif, donc des personnes qui peuvent facilement tomber addictes à quelque chose. Oui, là, il y a une thérapie à faire parce que, si tu veux, la personne, si elle arrête de fumer, très bien, mais peut-être que justement, elle va se mettre à faire d'autres choses.
0: Oui, trouver une autre addiction ailleurs. Quoi.
1: Voilà, aller compulser sur, je sais pas, acheter des vêtements ou jouer aux jeux d'argent ou avoir des conduites à risque, tu vois. Enfin, il y a plein de trucs comme ça.
0: D'accord. Mais c'est vrai que j'avais pas.
1: Et aussi d'ailleurs, par exemple, désolée, je te coupe.
0: Non, mais
1: des fois il y a des personnes, c'est aussi de l'autodestruction de fumer. Ouais. Par exemple, j'ai souvent des personnes qui viennent me voir et qui me disent bon bah oui, je fume, je voudrais arrêter et tout. Et quand je creuse un peu, souvent je le sens ces choses-là, tu vois, quand il y a un vrai truc derrière. Et souvent c'est des gens, bah quand je leur demande est-ce que vous vous aimez, la réponse est souvent non. Des fois c'est aussi est-ce que vous avez confiance en vous. Bah forcément, si t'as pas confiance en toi, tu vas avoir du mal à arrêter les choses parce que tu vas déjà partir entre guillemets un peu perdant. Tu t'auto-hypnotises, tu t'auto-convaincs que tu vas pas être capable. Donc forcément, tu vas avoir du mal aussi, tu vois.
0: D'accord.
1: Des fois, on est effectivement pas capable puisque c'est pas possible. Mais parfois, en fait, c'est un peu les croyances limitantes, c'est un vrai truc.
0: Ah bah ça, ça c'est sûr. Ouais.
1: Si tu dis je suis pas capable, j'arrive pas, je mérite pas, bah forcément des fois tu vas avoir des conduites inconscientes qui vont venir confirmer ce biais-là en fait.
0: Ouais, dis donc, c'est hyper intéressant. Comment tu prends soin de ta santé mentale au quotidien ?
1: Eh bah alors, il y a des trucs, c'est un peu drôle, du coup j'ai un peu honte de le dire.
0: Comme tu veux, t'en parles pas.
1: Tu vois récemment, est-ce que tu vois les poupées Monster High ?
0: Ouais.
1: Eh bah récemment, pour prendre soin de mon enfant intérieur, j'ai acheté des poupées Monster High.
0: Bah non, parce que ça te faisait comme n'importe quel achat, c'était un achat réconfortant.
1: Ouais, ça me fait kiffer. En fait, pour soin de ma santé mentale, je fais que des trucs qui me font du bien. Genre par exemple, je sais pas, je joue aux jeux vidéo, je lis beaucoup, je vais aussi beaucoup faire du sport et aller dans la nature. Moi, c'est vraiment le truc qui me fait trop du bien, quoi. C'est un endroit où je me sens libre.
0: Ouais, mais on dit que les gens qui vivent en ville versus d'ailleurs on avait parlé avec Ribine qui était ma dernière invitée versus ceux qui habitent à la campagne, les gens en campagne sont plus zen, moins stressés.
1: Ah je sais pas, mais ouais, il y a sans doute un truc.
0: Ou alors une balade en forêt alors moi j'avoue, une balade dans la forêt, je t'avoue honnêtement, moi je m'ennuie. Et par contre parce que la forêt, en fait moi quand je me balade, faut que j'ai des trucs à voir. Mais ça peut être dans la nature ou au bord de la mer, mais forêt, où t'as forêt, où t'as rien de...
1: Bon, c'est pas ça, ça vient dire un truc de toi aussi, ça.
0: Ah bon ?
1: Bah oui.
0: Ah, parce que je suis hyperactive, un truc comme ça peut-être.
1: Bah c'est peut-être qu'il y a une part de toi, c'est une hypothèse, j'affirme rien, mais peut-être que t'as du mal à te poser, à être dans la contemplation. Est-ce qu'il n'y a pas une partie de toi qui a peur d'être face à elle-même ? Est-ce que t'as pas peur d'être face au silence et face au vide ?
0: Ouais. Bah ça dépend, parce qu'après je prends comme du temps pour moi, des fois chez moi, à vraiment rien faire, ou juste à être sur mon lit comme ça. Mais oui, après, peut-être, t'as raison, peut-être que, ouais. Ok, donc tu prends soin de ta santé mentale en lisant et dans la forêt.
1: Et très important aussi, un truc qui m'a fait du bien, c'est d'avoir un entourage sain, aimant et sécurisant, parce que ça, vraiment, être avec...
0: Et qui te comprend.
1: Ouais, c'est ça, qui ont envie d'essayer de me comprendre, parce qu'il y a plein de gens, ils sont... foot. Enfin, genre, ils en ont rien à faire de toi. Ils sont juste en mode Ah, Marion, t'as besoin d'aide. Ok.
0: Bon, c'est déjà bien de proposer.
1: Bah, c'est eux, ils me proposeront jamais de m'aider.
0: Ah, d'accord.
1: Je dois être là tout le temps.
0: À sens unique, ouais.
1: Et c'est à sens unique. Et ça, c'est des dynamiques relationnelles que j'ai beaucoup expérimentées. Et je vous le dis, chers auditeurs, si vous avez des relations comme ça, vous vous cassez parce que ces gens-là, ils ne vous aiment pas. Ils sont auto-centrés. Flemme.
0: Après, t'as des gens, ils ont un langage de l'amour différent.
1: Ouais.
0: Mais oui, t'as raison. Oui, même si c'est différent, ils vont quand même te montrer leur amour d'une certaine manière.
1: Ils te le montreront autrement. Et c'est
0: autrement.
1: Okay.
0: Et voilà.
1: Voilà. En général, les gens qui fonctionnent comme ça, ils te montrent juste rien.
0: En fait, de toute façon, dans une relation,
1: il faut juste avoir des relations équilibrées, qui sont sécurisantes, où tu te sens aimé et où surtout où vous partagez les mêmes valeurs, parce qu'il y a beaucoup de gens qui vont prôner certaines valeurs, mais qui au final, quand tu les côtoies, tu te rends compte qu'ils sont pas du tout alignés à ça.
0: Mais c'est vrai que moi, pour avoir côtoyé un petit peu ta petite bande de copains, ton noyau, on va dire, ton fiancé, tes camarades musiciens et tout, artistes, c'est vrai que du peu que on est allé manger des crêpes ensemble, c'est vrai que je ressens que c'est très sain. J'en parlais avec Scaro, qui était le premier invité.
1: Oui.
0: En fait, on s'est dit, mais Kiran et Marlon, ils sont sains, quoi. Enfin, on sent que vous êtes connectés les uns aux autres, que vous êtes vraiment bien potes, proches, et les mêmes valeurs. Ça se sent.
1: Ah ouais, mais c'est tellement rare, c'est en plus, hein, vraiment.
0: Est-ce que les émotions sont un moteur dans ta création artistique?
1: Alors, suspense de ouf, pas du tout de suspense, et évidemment, les émotions...
0: Ah, je crois que t'allais dire non.
1: Ah bah non.
0: La réponse, ça peut être que oui.
1: Ça aurait été tellement illogique.
2: Bah ouais, c'est pour ça.
1: Non, bah ouais, clairement, les émotions, enfin, c'est toujours ce qui a été mon moteur, et je pense que pour moi, c'est ça qui fait la différence entre un artiste et un technicien.
0: Bien sûr.
1: C'est qu'il y a des personnes qui sont techniquement, ils sont hyper forts, on n'a rien à leur reprocher. Mais est-ce qu'ils arrivent à transmettre des émotions? Est-ce qu'il y a un véritable propos artistique derrière? Bah, des fois, c'est pas le cas. Et c'est ça la différence.
0: En fait, la technique, c'est comme à l'école, les maths, c'est carré, il n'y a pas 36 000 solutions. La technique, c'est la technique.
1: Tu peux être un très bon exécutant, mais.
0: Après, il n'y a pas le côté artistique.
1: Bah, émotionnel. Après, ça peut être une DA aussi de se dire, bah, on met pas les émotions, mais je pense que justement, le propre de l'artiste, enfin, on est quand même dans un monde qui s'aseptise de plus en plus émotionnellement. Heureusement que les artistes sont là pour procurer des émotions fortes aux gens, parce que sinon, bah, tu te laisses aller dans ton métro boulot dodo, et au final, qu'est-ce qu'il advient de toi vraiment, quoi?
0: Mais même, tu vois, je vois dans les chanteurs beaucoup plus mainstream et très populaires en France, dans la pop française, je vois, il y a quand même pas mal de la nouvelle génération de pop française là qui avec notre génération qui est vachement engagée dans les textes, je trouve quand même qui de plus en plus, enfin ça va avec notre société, de toute façon maintenant nous on déconstruit tout et c'est vrai que les chanteurs maintenant t'as quasiment pas de chanteur qui va écrire des textes qui ont pas de sens, quoi. Enfin, je trouve que maintenant ils déconstruisent beaucoup de choses, ça parle de sujets beaucoup plus deep qu'avant, quoi. Voilà, en tout cas moi ce que je peux écouter dans ma petite playlist, je trouve que, et c'est bien. Ça fait du bien. Parce que tu vois, moi, je sais que j'écoutais pas les paroles des chansons avant. Je m'en fichais un peu. Enfin, je veux dire, quand j'étais plus jeune, j'écoutais parce que j'aime bien la musique. Et maintenant, je fais attention aux paroles et je me dis, ah ouais.
1: Après, je pense que ça dépend vraiment de ce que tu écoutes. Parce qu'en vrai, tu vois, par exemple, il y a des grands chanteurs, des grandes chanteuses américaines, leurs tubes, leurs hits, quand tu traduis les paroles, t'es en mode.
0: Ah oui, bon, non, moi, c'est la pop française, c'est pour ça que je disais, de ma playlist. Oui, bien sûr, t'as des artistes. Oui, des fois, tu traduis l'anglais, t'es là, ok.
1: Ouais, bah après, je pense que ça dépend vraiment de ce que tu écoutes. Parce que, comme tu l'as dit, même en soi, en France, il y a des gens, leurs paroles, je pense qu'il y a vraiment des musiques pour s'ambiancer. Et il y a vraiment des musiques où t'en attends, bah, tu vas écouter un artiste parce que lui, dans son écriture, il y a quelque chose qui te parle, qui te touche. Et voilà, en vrai, tout est recevable en vrai.
0: Ouais. Quel conseil tu donnerais aux personnes qui sont perdues dans leur vie et qui ne sont pas réellement heureux, au niveau hypnothérapie ou même de manière plus générale?
1: Waouh, ok. Alors, je dirais. Si tu en as la capacité, plonge à l'intérieur de toi, pose-toi les bonnes questions. Parce que déjà, se poser des questions et conscientiser, c'est vraiment, je pense, la première étape. Et après, laisse-toi le temps, change si tu as besoin de changer. Enfin, changer, c'est pas le bon mot. Évolue, je pense. Lis, parle. Et surtout, te déconnecte pas toi-même. Parce qu'en fait, souvent, quand on va pas bien, on trouve des... Par exemple, tu vois, il y a beaucoup de gens qui je sais pas, vont prendre de la drogue, des drogues dures, etc.
0: Ouais, du coup, ils sont dissociés de même.
1: Voilà, quoi. C'est ça. En fait, pour survivre, il y a beaucoup de gens qui n'ont pas le choix de se dissocier. Et c'est pour ça aussi que je mets une nuance, parce qu'il y a des personnes qui n'ont pas la capacité et la structure psychique pour pouvoir affronter. Et ça, malheureusement, enfin, faut qu'ils se fassent aider, enfin, qu'ils aillent voir des addictologues, qu'ils aillent dans des structures vraiment spécialisées. Mais ouais, je pense que la première étape, c'est vraiment de se recentrer vraiment sur soi et peut-être d'essayer d'occulter un max, de repousser le plus loin possible les conduites qui anesthésient. Parce que du coup, ça t'encourage à être dans un déni et à reproduire des schémas.
0: Après, je pense aussi, peut-être, il faut avoir le... C'est pas logique, mais il faut le vouloir et avoir le déclic. Ouais. Sinon, des fois, ton entourage aura beau te dire ouais. Tu fais ça, si t'as pas le déclic.
1: Bah, ce qui est sûr, c'est que tout part de toi. Et qu'effectivement, ouais, des fois, par exemple, j'avais une ancienne meilleure amie à qui je tenais énormément. Je l'ai vue sombrer complètement et,
0: ouais.
1: Et j'ai rien pu faire. Et elle m'a reproché beaucoup de choses. Et en fait, c'était juste parce que je pense vraiment qu'elle pouvait pas être face à moi parce que je lui montrais trop ce qu'elle n'arrivait pas à faire, qu'elle n'avait pas la capacité de faire. Et du coup, je pense que c'était insupportable pour elle. Et du coup, elle m'a reproché un peu plein de trucs sans queue ni tête. Mais bon, j'ai juste... En fait, il y a un truc que je trouve très vrai, c'est que les addictions, c'est le seul truc qui te fera traiter comme de la merde les gens qui t'aiment vraiment. Tu vois,
0: ouais.
1: Les gens qui tiennent vraiment à toi, qui veulent essayer de t'aider, tu vas les rejeter. Parce que toi, tu vas avoir envie de continuer ta conduite autodestructrice.
0: Ouais.
1: Et tu vas préférer traîner avec des gens qui te valident dans ces trucs-là.
0: Est-ce que parce qu'ils veulent pas affronter la réalité.
1: Bah ouais, mais en même temps, c'est vrai que la réalité, elle est moche, ouais. Hein. Ça c'est clair. Mais je pense que déjà, bien s'entourer, en vrai, c'est.
0: Voilà, c'est vrai, exactement.
1: Le socle indispensable pour moi, parce que tu peux pas faire tout seul. L'être humain, il est un animal social, et forcément, des fois, tu sais, il y a un truc de. Il paraît que t'es la somme des 5 personnes qui t'entourent et
0: ah
1: qui
0: oui,
1: sont les plus proches de toi.
0: J'ai entendu ça, ouais.
1: Je sais pas si c'est vrai, mais je pense qu'il y a quand même.
0: Il y a un peu de vrai,
1: un
0: je pense.
1: Bon fond
0: ouais.
1: De vérité là-dedans.
0: Ouais, c'est vrai, ça, ouais.
1: Donc voilà.
0: Mais tu vois, moi je me suis intéressée à la santé mentale il n'y a pas peut-être 3 ans à peine, enfin il n'y a pas si longtemps. Et alors qu'avant j'étais pas là-dedans, et en fait, tu vois, avec Instagram tu rencontres du monde, tu fais des amitiés et tout, et des personnes qui étaient vachement là-dedans. Et en fait, et du coup, quand t'as un entourage qui est dans la santé mentale comme toi, tu creuses encore plus le sujet.
1: Ouais,
0: et t'es plus en immersion dans ce domaine-là, et t'as encore plus envie d'aller voir des praticiens, et ouais, ça fait sens, quoi, l'entourage.
1: Mais en vrai, je pense que tout est une question d'équilibre, parce que,
0: bien sûr,
1: tu vois, on va te dire des fois, écoute-toi.
0: Ouais.
1: Mais des fois, si tu t'écoutes, tu vas pas faire les bons choix non plus. En fait,
0: c'est
1: tout
0: vrai.
1: Un truc d'équilibre, de nuance, et je pense que vraiment, je pense qu'il n'y a pas une recette miracle pour aller bien, mais je pense quand même qu'il y a des indispensables, parce que tu vois, par exemple, tu vois, la nature, tu me disais que ça t'ennuyait, mais chimiquement, vraiment pour notre corps,
0: c'est prouvé que c'est bon.
1: C'est prouvé que c'est bon. Et tu vois, se baigner, faire de l'activité physique, essayer de bien s'alimenter, mais encore une fois, la santé mentale est un luxe, parce qu'il y a beaucoup de personnes qui n'ont pas les moyens.
0: Alors ça, ouais, c'est...
1: Bah ouais,
0: ouais
1: et même
0: carrément.
1: Il y a plein de trucs, tu vois, par exemple l'hypnose, c'est pas remboursé par la mutuelle, enfin par certaines mutuelles, ou alors faut payer plus, bon après c'est normal, hein, c'est le principe des mutuelles.
0: C'est remboursé de... un peu comme les psys, peut-être avec un...
1: Harmonie mutuelle, d'ailleurs je conseille cette mutuelle à tout le monde, elle est très bien, normalement c'est remboursé intégralement, si effectivement tu payes, mais la santé mentale...
0: C'est un luxe, t'as raison.
1: La santé tout court est un luxe.
0: Le nombre de fois où j'ai pas annulé des séances de psy parce que j'étais à la fin du mois et que j'avais pas les moyens.
1: Même, tu vois, on dit oui, manger 5 fruits et légumes par jour, mais tu fais quoi des familles qui, justement, sont obligées de bouffer de la pâtée pour chat et pour chien parce qu'ils n'ont
0: ou
1: pas
0: des
1: de
0: pâtes éco plus ou des, des trucs. Bah oui, je suis d'accord.
1: Et ça, c'est un vrai problème et je pense qu'on devrait. Justement, ça devrait être une politique publique de mettre la santé et l'humain au centre de tout et d'arrêter de foutre l'argent au centre de tout. Mais tu vois, moi, mes séances, par exemple, elles sont à 80 balles. J'ai pas le choix parce que j'ai pas de protection sociale vraiment. Enfin, si je tombe malade, je passe d'un bon salaire à zéro.
0: Ouais.
1: Et tu vois, on est aussi dans la précarité dans ces métiers-là.
0: Bah
1: du coup, on
0: n'a
1: pas le choix.
0: Ah oui. Faut bien que tu te retrouves dans tes comptes aussi, quoi.
1: Mais moi, ça m'embête, hein. Franchement, il y a un certain classisme et un élitisme en France qui est vraiment...
0: On
1: doit se dépêtrer de tout ça urgentement.
0: Après, je pense quand même que, comme déjà les séances
1: de psy... on a plus de chances que dans beaucoup de pays.
0: Ouais. Et puis toi, comme les psys, des fois, c'est remboursé. J'espère que dans quelques années, je pense que ça va évoluer tout ça. Ça sera peut-être plus pris en charge.
1: Ouais.
0: Je sais pas, on verra.
1: Après, il y a deux écoles. Il y a certains psys qui vont te dire que l'hypnose et les trucs alternatifs, c'est très bien. Et il y en a qui vont te dire que c'est hyper sectaire, que ça repose sur rien, qu'on n'a pas de formation, etc. Alors que c'est pas vrai. On n'est pas obligé de faire études de médecine pour faire de l'hypnose. Ça n'a aucun sens.
0: Ah oui.
1: Oui, vraiment.
0: Bah oui. Tu fais une certification et...
1: Mais surtout que ça n'a rien à voir.
0: Ouais.
1: Ça n'a rien à voir.
0: Avec la médecine, là, oui.
1: Bah non, parce que tu vois, par exemple, il y a des gens, ils font un DU d'hypnose, ça existe. Mais ils font que de l'hypno-analgésie, donc en gros de l'hypnose plus médicale. Donc par exemple, je sais pas, t'as mal à un endroit. En fait, ils vont s'axer vraiment que sur le physique, alors qu'en vrai, on peut travailler sur la psyché avec l'hypnose largement.
0: Bah oui. Je suis d'accord. Allez, on va conclure la deuxième partie santé mentale. On pourrait parler des heures,
1: mais
0: bon.
1: Trop de sujets abordés.
0: Du coup, pour toi, tu peux nous partager la musique qui a été importante pour toi, celle qui t'a aidé justement, tu t'es reconnue dans les paroles, niveau santé mentale.
1: Alors, moi, ma chanson qui m'a beaucoup aidée, c'est Borders. Je le prononce très mal.
0: Non, pas
1: de Calandra, en fait, c'est une chanson qui parle, enfin, qui est très douce et je pense qu'elle m'a apporté beaucoup de douceur et beaucoup d'amour à un moment où justement, bah, j'en avais pas. Et c'est une chanson qui, je trouve, quand on l'écoute, donne beaucoup de paix. Et voilà, je vous laisserai écouter ça.
0: Allez, on écoute ça tout de suite sur Radio U, Calandra de. Non, Borders de Calandra.

0: De retour sur Radio U 101.1, nous sommes toujours avec Marion Magmarion, artiste et hypnothérapeute brestoise. Donc on vient d'écouter Border de Calendroit. Oh, on peut y arriver, hein. Allez, on va passer à la dernière partie de Brest People. Voilà, tu vois, on va faire un petit jeu. Le but, c'est de répondre à des questions, tu vois, du tac au tac.
1: Let's go, j'adore les jeux.
0: C'est un peu en mode Fast and Furious, c'est ça dans le jeu. Tu vois, t'es plutôt ci ou t'es plutôt ça.
1: Ok, ça marche.
0: T'es prête?
1: Ouais.
0: C'est parti. Si t'avais un super pouvoir, ça serait quoi?
1: J'ai déjà pensé à ça. Alors, moi, j'aurais le pouvoir des quatre éléments, comme ça, et ben j'ai plein de pouvoirs.
0: Ouais, ça serait un peu polyvalent.
1: Donc, j'ai eau, terre, feu, air. Donc, ça veut dire que je peux voler à un endroit parce que j'ai le pouvoir de l'air.
0: Ouais.
1: Parce que j'aimerais trop pouvoir voler. Ouais. Mais aussi, s'il y a des gens qui me font chier, et ben, je peux leur jeter des boules de feu dessus.
0: J'adore.
1: Et en fait, c'est très complet, tu vois. Même t'as le pouvoir de la terre, tu peux te créer une maison en pierre et tout.
0: C'est trop bien. C'est vrai que c'est complémentaire, c'est trop bien. Si tes proches devaient te décrire en trois mots.
1: Ah, c'est dur ça, je sais pas. Je suis pas mes proches. Je pense qu'il y a sensible.
0: Mm-hmm.
1: Empathique et courageuse.
0: Ouais, moi je te connais pas aussi bien que tes proches.
1: Comment tu me définirais, toi?
0: Bah, je suis d'accord.
1: Ok.
0: Déterminée aussi, je pense. Très déterminée.
1: Ah ouais, moi
0: et
1: je suis
0: hyper engagée. Engagée, déterminée et empathique. Ouais, ça va. Ça correspond très bien. Un film, une série que tu pourrais regarder encore et encore sans te lasser?
1: Waouh, Les Wings. Désolée, c'est un petit péché mignon. Il y a aussi, je sais pas si t'as vu From. C'est une thriller psychologique incroyable.
0: Vraiment. J'aime bien ce genre de film.
1: C'est
0: mais
1: terrifiant,
0: non.
1: Mais c'est génial. Et aussi The Handmaid's Tales, La Servante Écarlate. Je
0: alors,
1: dis très mal.
0: C'est sur ma liste. C'est sur Disney Plus d'ailleurs. Je suis abonnée.
1: Alors, c'est génial, mais c'est très violent.
0: Ouais, mais c'est sur ma liste. Mais non, ouais, ça a l'air bien.
1: Ah, c'est incroyable.
0: Ok. Une ville qui t'inspire?
1: Une ville? Une ville qui m'inspire?
0: Ou un pays, si tu préfères, dans ce cas.
1: La Norvège.
0: Ah oui, tout à l'heure, on en parlait, t'as pas mal d'inspiration nordique.
1: Ah bah grave.
0: Ouais, la Norvège, ouais.
1: Ah, j'aimerais trop y aller. Bon, après, j'aime bien l'Inde, mais c'est vrai que les femmes et tout là-bas.
0: Les conditions de ma femme, c'est.
1: Ouais, ouais. Du coup, j'irai pas.
0: C'est pas toi qui as partagé. Non, c'est pas toi. J'ai vu hier soir sur Instagram une vidéo où, je sais plus si c'est la Suède ou la Norvège, mais il y avait une femme au pouvoir. Et même des ministres, tous des ministres, c'était que des femmes.
1: Ah ouais, ouais, ouais.
0: Et du coup,
1: bah,
0: ça s'est jamais...
1: Norvège, j'ai beaucoup plus de femmes. Hein.
0: Ouais, ça s'est jamais aussi bien passé niveau politique qu'avec des femmes. Et du coup, il disait toute la liste, tout ce qu'elle avait fait.
1: Oui, bah oui.
0: Et j'étais là, mais c'est génial.
1: Je suis pas surprise.
0: Alors là, t'es plutôt lâcher prise ou total contrôle?
1: Alors, je suis plutôt une personne qui contrôle les choses, mais j'apprends de plus en plus à lâcher prise.
0: Ouais. Comme on dit tout à l'heure, pour avoir un équilibre.
1: Ouais, franchement, en ce moment, j'ai fait pas mal de progrès là-dessus. Je suis très fière de moi.
0: Trop bien. Danse, chant ou psychologie?
1: C'est super dur.
0: Bah oui, j'imagine.
1: Je pense que mon cœur ira toujours.
0: Ah non, ah, je sais pas.
1: Parce
0: la
1: que...
0: danse, non?
1: Ouais,
0: non.
1: Moi je dirais la danse,
0: ouais,
1: mais en même temps le chant, genre ma mère elle me chantait, quand j'étais tout bébé, elle me chantait plein de chansons et tout. Du coup, c'est un truc très familier. Et la psychologie, c'est...
0: Ah, il faut en choisir un. Bon, je choisis la danse. Ok. Allez, Marion. Maintenant, ça suffit là. On arrête le suspense.
1: On arrête les conneries maintenant.
0: Il est l'heure, pour bien conclure l'émission, de faire écouter à nos chers auditeurs et auditrices ton nouveau son, Médusa. Est-ce que tu peux nous dire rapidement de quoi il parle?
1: Comme j'ai expliqué tout à l'heure, ça parle de violence qu'on tait, ça parle...
0: Oui, c'est vrai, on en a déjà parlé.
1: Attends, je peux te dire plus précisément.
0: Ouais.
1: Alors, pour moi, Médusa, ça parle ces moments où la peur, elle change de camp. En fait, c'est comme si je me transformais en la figure du monstre. Genre, je me protège, mon regard, il subit plus, il fige. Et c'est un morceau sur la colère qui devient une arme, sur mon corps qui reprend mon pouvoir après avoir été gravement atteint. Et là où il y avait de l'emprise et de la peur, bah, je pose une limite claire. Tu t'approches, tu te confrontes à moi et c'est pas moi qui aurais peur de toi.
0: Allez, bah on s'écoute ça tout de suite sur Radio U 101.1.

0: retour sur Radio U sur un point avec Mag Marion. On vient donc d'écouter ton premier single, Médusa, qui est déjà sorti et disponible sur toutes les plateformes de streaming. Bon, bah écoute Marion, c'est presque la fin. Une dernière question avant, la question signature de Brest People. Quelles sont tes trois adresses préférées sur Brest et pourquoi ?
1: Est-ce que je dois dire que des adresses genre de SAP ou de resto ou je peux dire d'autres trucs ?
0: Au moins une adresse de resto ou de SAP ou de déco, au moins une quand même.
1: Ok, alors sans hésiter pour la bouffe, beurre salé, on est tout le temps là-bas.
0: C'est ton QG, c'est vrai.
1: Non mais moi les crêpes au caramel au beurre salé, je peux mourir pour ça. Donc puis en plus là-bas les gens sont sympas et tout, c'est cool.
0: Ouais.
1: Ah mais c'est dur parce que du coup j'ai d'autres adresses que j'aime bien.
0: Bah vas-y.
1: Ok, alors le BH Café, je le prononce hyper mal, mais là-bas, je trouve qu'il y a souvent des trucs organisés. Enfin, j'aime bien le concept de cet endroit-là.
0: Ah, le BH, ah oui, d'accord.
1: Oui, le BH.
0: Ok, oui, oui.
1: Mais moi,
0: oui.
1: Je dis BH. C'est pas très bien, mais voilà.
0: Mais c'est vrai que c'est sympa, moi, j'y vais souvent pour travailler aussi.
1: Ouais, c'est hyper cool là-bas. Sinon, bah, évidemment, Alchemy Records pour toutes les personnes qui veulent faire de la musique et qui se lancent, etc. Enfin, on est hyper bien accompagnés. On a que des prods de qualité. Enfin, vraiment, ils sont trop forts. Kiran et Pierre, s'ils écoutent cette interview, big up. Voilà. Aussi, chez Coiffeur Naturellement Brest.
0: Ça me dit quelque chose.
1: Ouais. Franchement, elles utilisent pas mal de produits naturels, etc. Enfin, c'est un très bon concept aussi que je valide. Et aussi, La Bonne Aventure. Je sais pas si tu connais Elodie.
0: Oh, bah,
1: si,
0: bah bien sûr. Oui, je connais.
1: Évidemment, La Bonne Aventure, Elodie, qui est une femme super, oui. Hyper inspirante, etc. Donc, voilà, c'est une friperie. Il y a plein de super vêtements. Et voilà, je crois que j'ai fait le tour de mes adresses faves.
0: Ok, bah écoute.
1: Et si j'en oublie certaines, je m'excuse d'avance.
0: Oui, les gens, faut pas le prendre mal.
1: Ah si, attends, Siristorente, leur pâte aux truffes.
0: Ah, oh, mais oui, mais j'adore.
1: Oh là là.
0: Oh, les mais je prends toujours truffes. Ça quand je vais là-bas.
2: Mais moi aussi, c'est
0: oui.
2: Trop bon.
0: Non, je suis pas allée dans la nouvelle adresse qu'ils ont ouvert à Kergaradec, mais oui. Ouais. Ah bah, je suis bien d'accord.
1: Et puis le monsieur, tu vois le monsieur qui a des lunettes à l'accueil ?
0: Oh non, je m'en rappelle pas. Je suis allée trois fois, mais je
1: ne
0: sais pas.
1: Ah, il est trop sympa avec nous. J'adore.
0: Ouais, mais ça, c'est important. Ça.
1: Ouais, c'est clair.
0: Bon, bah, trop bien. Voilà des petites recommandations pour vous, les Brestois, si vous voulez. Aller manger quelque part ou faire du shopping. Marion, c'est la fin de l'émission. Un grand merci à toi d'avoir accepté mon invitation.
1: Bah, merci à toi de m'avoir invité.
0: Bah ouais, avec plaisir. Voilà, c'était super sympa. Où est-ce qu'on peut te retrouver sur les réseaux et dans la vraie vie ?
1: Alors, j'ai un TikTok, mais je suis pas très active dessus. Donc, c'est Mag Marion off. C'est pas compliqué à trouver. Suivez-moi à fond sur Instagram, Mag Marion-du-bas. Ça me ferait plaisir si vous voulez ça, soutenir des artistes indépendants. Bon, mon Facebook, c'est pas trop utile que je donne.
0: Ouais, bah après, comme tu veux. Ok, bah très bien. C'est la fin de l'émission. Alors moi, je voulais juste parler d'un petit truc. Je viens de sortir l'Instagram de Brest People il y a quelques jours, donc n'hésitez pas à vous abonner. En plus, dessus, on a fait un shooting photo avec Scaro, qui était mon premier invité. Voilà, on s'éclatait à faire un petit shooting photo pour représenter l'univers de Brest People. Donc voilà, je voulais juste passer un petit mot. Bah, merci à toi, Scaro, pour ton aide, pour m'avoir aidé à retranscrire ma direction artistique qui me ressemblait à l'image de Brest People, à savoir un univers rose, girly, années 90, un peu rock. Voilà, et merci à Célia qui m'avait aussi maquillée pour ce shooting photo.
1: Ah, Célia, elle est trop forte.
0: Ouais, elle m'a fait des trucs de fou en ce moment au niveau mode et tout.
1: Ouais, elle est incroyable. Oui,
0: ouais, ouais, ouais. Donc, ouais, elle a accepté de me maquiller, donc c'est trop bien. Et donc, bah voilà, le petit shooting photo assez cool. Donc, n'hésitez pas à aller voir ça sur Instagram. Et
1: est-ce que
0: ça,
1: je peux donner deux autres adresses? Je suis désolée, j'ai oublié deux personnes.
0: Allez, vas-y, deux dernières.
1: Très vite. Cam sur Instagram. Camille Lefebvre, une putain de photographe. Oui. Elle est trop forte, cette meuf. Allez la suivre, elle est incroyable.
0: Elle fait
1: de artistique de fou. Et bien sûr, Phoenix Hypnothérapie. Donc, n'hésitez pas à venir me voir si vous avez certaines problématiques que vous souhaiteriez aborder. Voilà, merci.
0: Je valide tes recommandations. Bon, bah voilà. Du coup, c'est la fin. On se retrouve le mois prochain, dernier dimanche du mois, à midi, avec un nouvel invité. Et n'hésitez pas aussi à écouter cet épisode qui sera diffusé en podcast sur le site de Radio U, sur Spotify, Deezer, Amazon Music et Podcast Addict. Et maintenant, place à la suite de la playlist. Et moi, je vous dis ciao!

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1: Est-ce qu'on apprend mieux en s'amusant? Et si la clé pour mettre la science à portée de tous, c'était d'y jouer? C'est l'idée derrière les Serious Games, ces jeux sérieux en français. Transformer des concepts complexes en défis ludiques et stimulants, où l'on apprend et comprend sans même s'en rendre compte. Bien que ces dispositifs ne soient pas réservés exclusivement au milieu scientifique, depuis quelques années, un bon nombre de projets de recherche s'y mettent afin de communiquer sur leurs résultats. Aujourd'hui, on va explorer deux exemples concrets où le jeu devient un outil de médiation scientifique. Est-ce que vous vous souvenez d'avoir appris la phylogénétique en cours de SVT au collège ou au lycée ? Oui, oui, cette branche de la biologie où on essaye de classer les espèces selon leur classe, leur ordre ou encore leur famille. Pour les plus chanceux d'entre nous, nous avions même eu l'occasion de tester le logiciel Anagen qui n'était, pas très ludique, il faut bien se l'avouer. Aujourd'hui, on accueille Nicolas Puyandre, maître de conférence, et Mathilde Monvoisin, post-doctorante, tous les deux au Muséum d'Histoire Naturelle de Paris. Leurs travaux de recherche portent sur la taxonomie intégrative, la discipline qui consiste à décrire la diversité biologique et comprendre les processus évolutifs et adaptatifs. Ils nous racontent comment on peut rendre la phylogénétique plus récréative avec le jeu de société CLAD. Nicolas, est-ce que vous pouvez nous raconter la création de ce jeu ?
2: Donc j'ai obtenu un financement européen pour un projet de recherche et souvent dans ce genre de projet on doit montrer un petit peu comment on va diffuser les résultats qu'on a obtenus. Donc le classique c'est de faire un site web. Je voulais faire un truc un peu différent et comme j'aime bien les jeux de société, je m'étais dit on va faire un jeu de société. Au début l'idée c'était de faire un jeu de société basé sur une phylogénie. Donc c'est une représentation graphique des relations de parenté entre les organismes. Et donc j'ai commencé à réfléchir à des mécaniques de jeu associées à ça. Ensuite, la grande chance que j'ai eue, c'est que dans l'équipe de ce projet de recherche, j'ai embauché quelqu'un dont le mari est directeur d'un labo spécialisé dans les jeux de société. Donc du coup, on a collaboré. Eux, ils ont trouvé une mécanique de jeu qui était vraiment super. C'est justement eux qui m'ont expliqué comment dégager le ou les quelques concepts qu'on va vouloir faire passer, quel public on va viser. Ça aussi, c'était une question vraiment importante au début. C'est effectivement, on fait pas le même jeu si on s'adresse déjà à des biologistes qui veulent se perfectionner en phylogénie ou à des enfants. Et nous, du coup, c'est le public qu'on vise, donc plutôt fin de primaire jusqu'au lycée. Et donc, on a créé un jeu qui s'appelle CLAD. Donc CLAD, c'est un ensemble d'organismes qui partagent un ancêtre commun exclusif. Et donc c'est la notion qu'on veut faire passer. Donc c'est un nom qui était plutôt sympa pour le jeu. Donc ça se joue de 2 à 4 joueurs. Il y a un plateau avec un arbre phylogénétique. Et les joueurs ont des cartes en main et doivent sélectionner des animaux. Ou des organismes plus généralement, qui vont poser devant eux. Et les animaux qui vont poser côte à côte devant eux vont rapporter un certain nombre de points en fonction de leur proximité, leur degré de relation de parenté dans l'arbre. Plus ils sont proches dans l'arbre, plus ils rapportent des points. Plus ils sont éloignés, moins ils rapportent de points. Et la petite subtilité, c'est que c'est un jeu où en fait on passe les cartes à son voisin, donc un peu comme Seven Wonders, qui est un jeu très connu. Donc on a 9 cartes en main, on choisit un organisme, et les 8 cartes qui nous restent, on les passe au voisin. Et donc on récupère les cartes de son voisin de droite. On choisit une nouvelle carte qu'on pose devant soi, on passe à son voisin, etc. jusqu'à ce qu'on ait posé 9 cartes devant soi. Et à la fin, en fonction des proximités dans l'arbre, on compte les nombres de points, celui qui a le plus de points a gagné. Donc ce qui est sympa, c'est que ça reste un jeu fun. En tout cas, les tests qu'on a fait, c'est les retours qu'on a eus. Mais surtout, les joueurs sont obligés de lire l'arbre phylogénétique, donc de savoir lire l'arbre phylogénétique pour savoir combien de points ils vont avoir. Et donc choisir les bonnes cartes, éventuellement bloquer les adversaires quand ils voient que les adversaires ils essayent d'avoir telle carte, on va essayer de les prendre pour qu'ils marquent moins de points. Donc il faut constamment lire l'arbre, et donc effectivement les tests qu'on a fait essentiellement avec des collégiens et des lycéens, effectivement à la fin du jeu ils avaient bien compris comment on devait lire l'arbre alors qu'au début du jeu ils tâtonnaient.
1: Mais alors comment fait-on pour adapter un domaine de recherche complexe de manière ludique et accessible ?
2: La chance qu'on a eue dans notre domaine, donc la systématique, phylogénie, taxonomie intégrative, c'est qu'on a une représentation graphique que tout le monde connaît, qui est l'arbre phylogénétique. Donc tous les biologistes connaissent, savent ce que c'est qu'un arbre phylogénétique. C'est montré aux élèves, alors plutôt en lycée, avant c'était montré en collège, mais je crois que ça ne l'est plus. Donc en fait, on avait un support graphique. Et on a eu cette idée dès le début, enfin, je l'avais eu tout seul quand je réfléchissais de très loin à ce truc-là, et on l'a gardé jusqu'au bout, donc on a toujours ce plateau avec cet arbre phylogénétique. Et donc ça a été une grande chance, parce qu'il y a plein d'autres concepts en biologie ou en sciences en général qu'on aura eu beaucoup plus de mal peut-être à présenter, parce que sans support graphique c'est compliqué, alors que là voilà, on avait un beau support graphique, et il suffisait, entre guillemets, c'était pas si simple, de trouver ensuite la mécanique de jeu qui permettait de forcer le joueur à lire cet arbre et à savoir lire cet arbre phylogénétique. Donc en fait, ça, une fois l'idée de base posée, un arbre phylogénétique et la mécanique trouvée, mais c'est mes collègues qui ont trouvé la belle mécanique où en fait on se passe les cartes et on doit poser les cartes devant soi pour avoir des points. Une fois ça posé, c'était gagné en fait. Donc ça n'a pas été si compliqué que ça, je dirais. J'imagine que sur d'autres concepts en science, on aurait beaucoup plus de mal à trouver un support visuel et ludique pour présenter ce concept.
1: Selon vous, qu'est-ce qui est essentiel à garder en tête lorsqu'on crée un jeu à visée éducative ?
2: De toute façon, alors ce que j'ai appris en faisant le jeu de société, c'est que le message qu'on veut faire passer aux joueurs, ce qu'on veut leur apprendre, ça doit être très très simple. Moi, je voulais leur faire apprendre ce que c'était une phylogénie, comment on lit un arbre, tous les concepts associés à la phylogénie, et qui ressortent quelque part en ayant compris quasiment tout sur la phylogénie. J'exagère, mais j'avais vu beaucoup trop large. Et en fait, les collègues avec qui j'ai travaillé, qui sont des spécialistes du jeu de société, m'ont dit non, il faut vraiment réduire au maximum la notion, le concept que tu veux faire passer pour que ça soit très simple, qu'il y ait un, deux concepts, trois concepts grand maximum que tu fais passer à travers le jeu. Donc c'est ça la difficulté en fait, ça a été de partir d'un outil, d'un concept qu'on utilise nous très souvent en biologie, à quelque chose qu'on a réduit à une ou deux sous-concepts, un ou deux sous-concepts très précis pour que les joueurs soient déjà pas trop perdus et puis qu'ils en retirent vraiment quelque chose. Donc c'est ça la principale difficulté. En gros, ce qu'on fait passer à travers le jeu, ça doit pas être faux, bien évidemment. Bon, c'est le principe de la vulgarisation, mais il faut pas vouloir trop en dire, quoi. Faut pas vouloir raconter trop de choses. Et garder l'équilibre avec le côté fun. J'ai joué à des jeux scientifiques entre guillemets, mais qui étaient pas fun du tout. Alors c'était très complet, on apprenait plein de choses, mais franchement, on avait joué une fois, on n'avait pas trop envie de rejouer. Il y a des jeux super fun où on apprend pas grand chose, et donc l'objectif c'était de trouver le bon équilibre. C'est vraiment ça qui a été difficile. Voilà. Donc pour l'instant, le jeu est pas disponible. Il sera d'ailleurs pas commercialisé au moins dans un premier temps. En fait, on va le distribuer quand il sera prêt. On espère dans quelques mois. On va distribuer les boîtes de jeux gratuitement aux professeurs de SVT qui viennent suivre les formations qu'on propose au muséum. Les formations pour les profs. Et donc ils repartiront avec une boîte avec laquelle ils pourront jouer avec leurs élèves pour introduire la partie du cours qui correspond à la biodiversité et à la classification des organismes.
1: Est-ce que vous avez dû faire des compromis pour créer le jeu ?
2: Alors en fait, on aurait pu faire un jeu qui dure 2 ou 3 heures. C'est vrai que ces jeux-là, c'est très sympa entre adultes. Mais comme on visait plutôt des enfants depuis le CM1 jusqu'au lycée, et de deux, l'objectif qu'on s'est très vite fixé, c'était un jeu rapide, de façon à ce que les profs puissent le faire sur une séance de cours. C'est-à-dire introduction de la thématique, explication des règles, jeu, et conclusion, parce qu'il faut toujours faire un petit bilan à la fin d'une heure, et souvent les heures de cours c'est plutôt 50 ou 55 minutes. Donc voilà, ça déjà ça a été une première contrainte, donc ça nous a obligé à éliminer pas mal de mécaniques de jeu qu'on avait envisagé à un moment. Alors, d'ailleurs mes collègues en avaient envisagé plusieurs qu'on a testé, et donc voilà, on a été obligé. On a choisi une mécanique qui nous plaît beaucoup, mais avec une contrainte de pouvoir le faire. C'est un jeu qui dure 15 minutes, 10 minutes même quand on connaît bien les règles, donc c'est un jeu très rapide.
1: Et quelles sont les perspectives d'avenir pour ce jeu ?
2: On va faire une première version du jeu où il y aura un plateau et donc des cartes vertébrées. et un autre plateau primates. Donc ça correspond un peu au programme scolaire. Donc souvent les profs s'appuient sur les vertébrés parce que c'est les enfants, c'est ce qu'ils connaissent le mieux. Et puis les primates et surtout la lignée humaine parce que c'est beaucoup ce qui est utilisé dans les programmes en lycée. Mais effectivement, j'ai déjà pas mal de collègues au muséum qui m'ont proposé. Alors actuellement, j'ai déjà deux plateaux poissons, j'ai un plateau insectes, j'ai un plateau mammifères, j'ai fait un plateau mollusques marins, bien sûr. J'attends bientôt un plateau plantes, un plateau papillons, enfin voilà, c'est infini. Donc on peut faire un peu ce qu'on veut. On a même eu l'idée, enfin on m'a suggéré l'idée de faire des plateaux, par exemple les espèces qui vivent à Paris ou les espèces de tel parc naturel. Donc ça pourrait intéresser des collectivités locales qui voudraient leur propre version du jeu. On pourrait faire les animaux du sous-bois, les animaux des grottes, enfin c'est infini quoi. Donc après c'est juste une question de trouver les financements pour éditer et fabriquer les nouvelles boîtes. Donc ouais, c'est infini. Et puis après, on peut effectivement, on pourrait imaginer. J'ai déjà un copain qui m'a dit ah non mais il faut que tu fasses une version advanced du jeu avec des règles un peu plus poussées où on pourrait il y aurait des renversements de situation au cours du jeu. On pourrait prendre les cartes des autres. Enfin voilà, on peut imaginer plein de choses.
1: C'est quoi l'avantage des jeux pour la médiation scientifique finalement?
2: Moi je pense que la réponse elle est assez simple, c'est le plaisir quoi. Donc j'ai testé le jeu là, Clad, on l'a testé avec une classe, ils étaient une vingtaine. Donc on a fait 5 groupes de 4. Il y avait un groupe, je voyais bien au début, ils en avaient rien à faire. Et c'était 4 garçons, ados, voilà, jusqu'au bout des doigts. Ça les intéressait pas du tout ce que je racontais. Donc on a lancé une première partie. Ils faisaient n'importe quoi. Ils suivaient pas du tout les règles, ils lisaient pas l'arbre, ils s'en foutaient, ils posaient les cartes sans regarder. Et puis en fait, ils se sont rendus compte que les autres groupes se marraient bien, prenaient beaucoup de plaisir à jouer. Et en fait, on a refait une deuxième partie, et là, ils ont vraiment joué le jeu, et ils se sont vraiment éclatés. Et ils sont tous repartis en me disant... j'ai vu qu'ils savaient lire un arbre en partant. Alors c'était rigolo, parce qu'il y a même un groupe où ils avaient, parmi les 4 joueurs, il y avait une prof qui n'arrivait pas du tout à comprendre les règles. Et c'était les élèves qui expliquaient à la prof, non, mais là, il faut lire comme ça. Non, mais regarde, c'est ces deux bestioles-là qui rapportent plus de points. Donc c'est le plaisir, quoi. Et en plus, là, c'est un jeu où ils se rendent même pas compte que c'est un jeu scientifique. On fait jouer les enfants à ça, et eux, ils vont pas se dire « je vais apprendre quelque chose ». Oh, c'est un jeu comme un autre. Et en fait, ils apprennent quelque chose sans s'en rendre compte. Le prof, ensuite, peut utiliser ça pour réexpliquer les concepts associés. Et c'est sûr que ça va marcher. C'est sûr que les gamins, ils vont écouter le prof et qu'ils vont retenir le concept. Voilà. Donc c'est le plaisir. Il n'y a pas que le jeu de société pour ça, mais en tout cas, le jeu de société, on est sûr que les gamins, ils vont aimer ça.
3: Je suis d'accord sur le côté fun, mais après, moi, je trouve qu'il y a des vidéos qui peuvent être très, très, très appréciables à regarder. Il y a vraiment des gens qui sont très forts pour ça, pour faire des vidéos où tu restes scotché parce que c'est hyper intéressant sur le fond et c'est bien présenté. Par contre, je trouve que ça m'est arrivé plusieurs fois de regarder une vidéo comme ça super intéressante et de dire à quelqu'un, ah, mais je veux te raconter ce que j'ai vu dans cette vidéo, c'était trop bien. Et en fait, tu te rends compte qu'il y a plein de choses que t'as vues et que t'as appréciées, mais que, en fait, t'as moins retenu les informations. Je pense que, au contraire, quand t'as manipulé quelque chose, t'as fait toi-même, là, ça va beaucoup plus que se rester ancré, en fait, je pense. Je pense que c'est ça la différence.
1: Est-ce que vous avez des recommandations de jeux qui allient ludisme et pédagogie?
3: Récemment, j'ai découvert Metazoa, un jeu web qui peut être joué sur ordinateur ou sur portable, où l'objectif est de découvrir l'espèce du jour en proposant d'autres espèces. Et le site nous dit au fur et à mesure quel est le clade qui correspond au plus vieil ancêtre commun de l'espèce du jour.
2: J'avais pas d'idée, mais effectivement, Metazoa, c'est un très bon exemple. Je l'ai découvert aussi il y a quelques mois et mon fils adorait ça, donc on y a pas mal joué. Effectivement, pour le coup, c'est un jeu qui permet de façon assez simple de manipuler des noms de taxons, des noms de groupes d'organismes qui sont parfois très compliqués, enfin bien à la page, quoi, à jour en termes de connaissances scientifiques, donc c'est plutôt bien fait. Je citerai aussi donc un jeu qui s'appelle Les Traces. C'est Sur les Traces de Darwin, le jeu complet. Donc c'est un jeu de plateau où il faut collectionner des animaux et en fonction du groupe, de la localité géographique d'où ils viennent et d'autres critères aussi, on accumule des points. Et voilà, celui qui a le plus de points à la fin, il a gagné. Donc ça permet de découvrir les animaux, ça permet de découvrir un petit peu la classification. C'est un jeu beaucoup plus simple, on va dire, en termes de connaissances que Metazoa. Donc, et c'est un jeu qui a très bien marché. Je crois qu'ils ont fait une suite avec Marie Curie, il me semble, sur les traces de Marie Curie. Voilà, c'est pas mal. Puis je vais vous parler d'un autre jeu qu'une collègue avait développé. Alors, c'était à New York. et c'était peut-être il y a pas loin de 10 ans maintenant, donc a travaillé comme moi sur un groupe de gastéropodes marins qui s'appelle les cônes, qui sont des bestioles venimeuses. Et donc elle avait développé un jeu de société où en fait fallait construire son cocktail de toxines pour essayer de trouver une combinaison de toxines cachées qui était la combinaison la plus efficace. En fait, c'était un espèce de cluedo amélioré sur les toxines de cône. Et ça s'appelle Cone Snail Killer. Et ça avait été jeu de l'année sur Amazon, je ne sais plus quelle année. Donc j'imagine qu'elle en a vendu quand même quelques-uns. C'est pas facile à trouver en France, je pense. Mais c'était plutôt sympathique.
3: Bah, y a un autre jeu que j'ai découvert récemment et qui est plus, pour le coup, qui n'est pas vraiment sur la phylogénie ou la taxonomie, mais qui est plus sur l'écologie. Et donc, c'est Forêt Mixte. Et en fait, j'ai trouvé ça agréable comme jeu parce que voilà, les graphismes sont jolis. Enfin, moi, d'ailleurs, j'avais un peu trop tendance à juste choisir les animaux que je trouve jolis pour les jouer. Mais par contre, je trouvais que c'était original dans le sens où il n'y avait pas que justement les animaux, il y avait aussi les champignons, les plantes, il n'y avait pas que les vertébrés aussi, il y avait voilà, des insectes. Enfin, il y avait plein de représentations différentes de la vie. Et donc ça, j'ai trouvé que c'était assez cool. Et puis, en fait, c'est vraiment centré sur l'écosystème de nos forêts européennes. Enfin, voilà. Donc, ça montre aussi plein de vie qui est près de chez nous. Et ça, c'était cool.
1: J'espère maintenant, chers auditeurs, que vous êtes réconciliés avec la phylogénétique. Après avoir exploré la biodiversité avec le jeu Clade, on lève maintenant la tête vers le ciel et les étoiles à la recherche de vie ailleurs. Notre deuxième exemple de jeu s'appelle Drake's Dice et s'inspire du fameux programme SETI lancé en 1960 par l'astronome Frank Drake. Elia, tu as discuté avec Alyssa Pott, la créatrice du jeu.
4: Est-ce que tu peux nous parler du coup de ton jeu, de ce qui t'a donné envie de le créer, du processus derrière ?
5: Le jeu, tout est parti, je reviens à la mission Voyager. Ça fait 50 ans qu'elle est dans l'espace et qu'elle nous donne encore des ressources. C'est la seule mission qui a vu Uranus et Neptune. Bref, c'est quelque chose qui m'a passionnée énormément. Ce qui fait que j'ai fait une pièce de théâtre dessus, ce qui fait que j'ai fait une conférence dessus, et conférence que j'ai été donnée au club d'astronomie du pays de Gex, le club Orion. Ils sont venus vers nous pour nous demander, écoutez, il y a la fête de la science cette année, et le thème, c'était intelligence. Et ils nous ont dit, écoutez, vous ne voulez pas nous faire une activité sur le thème de l'intelligence ? Avec Daniel, on est revenus, on est rentrés ensemble à la maison, puis on s'est dit, mais qu'est-ce qu'on peut faire sur le thème de l'intelligence ? Attends, moi, je suis fan des équations Drake, je suis sûre qu'on peut faire quelque chose là-dessus. Donc, on a repris les termes de l'équation Drake, puis je lui ai expliqué un petit peu ce que c'était. Ce qui fait que, à force de réfléchir, on s'est dit, mais en fait, cette équation, elle est très random. Elle est très hasardeuse, on ne sait pas vraiment ce qu'elle donne, on ne sait pas vraiment qu'est-ce qui ressort de cette équation. Et si on en faisait un dé ? En fait, tout est vraiment parti de cette idée de l'équation de Drake comme un dé. Et après ça, c'était, bon, alors, est-ce qu'il y a des missions spatiales qu'on peut relier à cette équation d'une manière ou d'une autre ? Ok, ce critère-là, qu'est-ce qu'il définit exactement ? On a découvert plein de projets, on a fait plein de partenariats. Ce qui fait qu'on a eu plein de cartes à rajouter dans le jeu et l'idée, c'était vraiment d'expliquer l'astrobiologie, la recherche spatiale de manière générale actuellement et comment est-ce que la recherche fonctionne, tout ensemble, dans un seul jeu.
4: Est-ce que tu peux nous expliquer, en quelques mots si c'est possible, ce que c'est que l'équation de Drake pour nos auditeurs et auditrices ?
5: Avec grand plaisir. L'équation de Drake, en 1967, si je ne m'abuse, on a un groupe de scientifiques qui se rejoignent à Green Bank, aux USA. Ils se retrouvent pour un week-end de discussion entre eux. Et à la fin de ce week-end, ils ressortent avec deux choses. D'une part, un nom, et ça c'est mon fun fact historique préféré. Ces gens-là s'appellent l'Ordre du Dauphin. Ils ont tous signé, on a une quinzaine, trentaine, je ne sais plus exactement combien, de signatures de membres de l'Ordre du Dauphin. C'est génial, j'adore cette idée-là. Et j'ai vraiment été chercher le document historique parce qu'au début, j'y croyais pas. Et même les IA ne croient pas à cette histoire. Donc, ils sont sortis avec ce nom et une équation, la vie dans l'univers égale. Et donc, l'équation de Drake, c'est 7 termes. C'est, d'abord, c'est la vie dans l'univers dépend. dépend du taux de formation d'étoiles dans la galaxie. Ça fait 20 ans qu'on est à peu près sûr de ça. Il y en a 3 à 5 nouvelles étoiles dans la galaxie chaque année. Génial, ça on sait. Après, le deuxième terme de l'équation, c'est la probabilité d'avoir au moins une exoplanète autour d'une étoile. Bon, là, depuis 10 ans, on semble dire il y a toujours une exoplanète autour d'une étoile, ça fait partie du cycle de formation des étoiles. On n'en est pas encore tout à fait sûr, donc on l'a mis sur le D. Après ça, ça devient un petit peu plus complexe. Le nombre d'exoplanètes terrestres sur lesquelles on peut tenir, en fait, où la vie pourrait se développer potentiellement. Là, dans les 20 prochaines années, avec les nouvelles missions, notamment la mission Ariel, Plato, Tess, qui sont en train de partir pour chercher les planètes terrestres, on dirait qu'il y en a entre 1 et 5. Ça se corse par la suite. Quelle est la probabilité pour la vie de fleurir, d'éclore sur une planète? Aucune idée. La probabilité pour cette vie d'être intelligente? On ne sait pas. De pouvoir communiquer? Ça paraît évident pour nous. Si une vie devient intelligente, elle veut communiquer. Mais si on imagine une vie sous-marine, par exemple, qui ne voit pas les étoiles, elle ne voudra pas forcément communiquer et ne pourra pas forcément développer cette technologie. Et enfin, le dernier terme de l'équation, qui est celui qui change un petit peu toutes les statistiques, c'est pour combien de temps? Pour combien de temps est-ce qu'une civilisation intelligente peut survivre dans la galaxie et donc communiquer avec nous? Tous ces paramètres sont... Tous ces paramètres, à part les 3 premiers, ils sont très peu connus. Et il y a plein de théories entre la science-fiction et la science qui essayent de tout mettre ensemble pour essayer d'avoir une réponse à tout ça. Mais en gros, l'équation de Drake, c'est ce qui nous permet de chercher et d'avancer en astrobiologie, d'avoir nos repères pour trouver ce qu'on cherche ensuite.
4: Merci, c'est beaucoup plus clair. Ok, donc le jeu, il en est au stade de prototype, c'est ça?
5: Ouais, okay. On est dans les derniers stades de prototypage. Là, le jeu va être imprimé a priori dans les 2 prochains mois. Donc, normalement, le jeu sera livré et sera à la maison pour Noël. Ça, c'est vraiment l'objectif principal. Normalement, il sera même avant Noël, il sera disponible. Mais donc oui, on a commencé en septembre dernier et ça fera un an d'ici au prototypage. Enfin, d'ici à l'impression.
4: Ok. Est-ce que tu as rencontré des difficultés particulières pour mettre le projet en route?
5: Beaucoup. Évidemment. Très bonne question, Elia. En fait, oui, beaucoup. C'est-à-dire que la première difficulté que j'ai rencontrée, c'est je suis étudiante en master de planétologie. Donc, je suis étudiante. Donc, je n'ai pas de légitimité scientifique à parler de ça parce que j'ai uniquement eu des cours et je ne suis pas chercheuse encore pour le moment. Donc, ça, c'était la première difficulté. La deuxième, c'est que je travaille avec La Rose des Jeux, qui est une toute petite entreprise basée à Genève qui a déjà produit un jeu sur la physique quantique. C'est Hop, qui est un jeu d'échecs quantiques. Et le truc, c'est qu'on est tout petit. Pour avoir des fonds, pour trouver des gens qui nous font confiance, pour développer un peu tout ça, c'était un peu compliqué. Et puis, ça prend du temps. Ça prend beaucoup de temps, surtout avec les peer reviewing, parce que ce jeu est revu par les pairs, notamment par l'Institut européen d'astrobiologie, la Société française d'exobiologie et le COSPAR, le Committee on Space Research. Donc, il a fallu envoyer des mails, et il a fallu que j'apprenne à envoyer des mails pour venir en contact avec tous ces gens. Et maintenant, il faut que j'apprenne à venir devant la caméra, à venir devant l'écran, en fait, de manière générale.
4: J'ai cru voir que tu avais un projet d'atelier pour les scolaires.
5: Oui.
4: Est-ce que tu veux nous en parler?
5: Avec grand plaisir, toujours. L'atelier avec les scolaires, l'idée, c'est de se baser un petit peu sur l'atelier que Joao et Daniel ont créé pour Hop, de commencer avec un quiz d'entrée, mais pas juste avec un quiz d'entrée. Moi, je suis aussi magicienne et l'idée, c'est d'introduire le jeu par la magie. Donc, en faisant des tours d'une manière interactive, d'une manière moins interactive, mais juste pour donner l'envie et surtout pour qu'il n'y ait pas que les scolaires qui aient accès, mais aussi les maisons de quartier, les foyers, les familles. Parce qu'on ne parle pas, parce qu'on ne parle pas assez de science en famille, j'ai l'impression. Et l'idée, c'est aussi d'ouvrir le dialogue de cette manière-là. Donc, ce spectacle de magie, pour le moment, je suis à une demi-heure d'introduction au jeu. Et j'en suis très contente parce que ça fait que 3 ans que je fais de la magie. Donc, être capable de lier l'illusionnisme et la médiation scientifique, c'est vraiment une de mes grandes fiertés. Donc voilà, je suis en train de mettre ça en place.
4: Écoute, ça répond à la prochaine question. Du coup, tu es présidente d'une association qui est Carte aux Merveilles, c'est ça?
5: Alors, c'est moi qui l'ai créée. Par contre, je ne suis pas présidente, je suis porteuse de projet.
4: Ok.
5: Carte aux Merveilles, c'est une association de médiation scientifique, mais aussi culturelle. Par la magie, les arts vivants, le jeu. Tout mettre ensemble pour justement pouvoir aller à l'approche des gens. Pas simplement les écoles, mais aussi toujours et encore les maisons de quartier, ce genre de choses. Et d'apporter la science et la culture dans d'autres milieux, par d'autres moyens.
4: Est-ce que tu as des futurs projets en cours dont tu voudrais parler, ou peut-être que ce n'est pas à spoiler encore?
5: Drake Dice va avoir une extension qui est en cours de réflexion, d'idéation, j'ai envie de dire. Mm-hmm. Le but de l'extension, c'est de mettre en avant des femmes, pas simplement des scientifiques, mais des personnes qui ont œuvré pour l'astrobiologie, pour les space science de manière générale. Et le truc, c'est qu'on a cet effet Mathilda qui fait qu'on n'a pas beaucoup de grands noms de femmes en sciences. Là, j'ai eu la chance de rencontrer Athéna Kousténis, je ne sais plus exactement comment est-ce qu'on prononce son nom, qui a travaillé avec Michel Mayor et Didier Coelho sur la découverte de la première exoplanète, et donc qui était dans l'équipe, mais qui n'est pas connue pour ça. Aujourd'hui, je crois qu'elle est présidente du COSPAR, si je ne m'abuse, mais ça reste quelqu'un qui a longtemps été dans l'ombre et qui n'a pas forcément eu la chance d'être sur le devant. J'ai oublié le nom de cette femme, mais il y a une femme qui a découvert les anciens astronautes, c'est-à-dire les descendants des anciens astronautes. Dans le Chili, si je ne m'abuse, il y a ces grands dessins qu'on peut voir depuis le ciel, ces assemblages de pierres qui forment comme des anciens astronautes, qui ont été découverts par une femme qui s'est dit « Et si j'essayais de nettoyer le désert, parce que j'ai l'impression qu'il y a quelque chose là ?» Et cette femme n'est pas du tout connue. Alors que moi, je trouve ça extraordinaire, cette histoire, la découverte de manière générale. Je crois qu'il y a un documentaire sur elle, peut-être deux. Je n'ai pas encore étoffé toutes mes recherches, mais il y a énormément de scientifiques et d'artistes, de personnes qui ont œuvré pour l'astrobiologie qui ne sont pas du tout connues. Et là, l'idée, c'est de faire une équipe de femmes pour avoir tous ces noms en tête et leurs spécificités, et que ça donne quelque chose en plus au jeu.
1: Qu'il s'agisse de jeux de société, de jeux de rôle, de jeux de construction ou encore de jeux vidéo, le jeu en lui-même constitue un superbe outil de médiation scientifique. À travers ces deux exemples, nous espérons vous avoir montré tout son potentiel et qu'à votre tour, vous ayez envie d'expérimenter, de créer ou de détourner des jeux pour voir la science autrement. Allez, à vous de jouer! C'était une émission préparée et réalisée par Elia Techer et Charlotte Beaune. 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Et on vous dit à la prochaine pour une nouvelle émission.
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3: H1000 vous propose de regarder la nature et la montagne avec vos oreilles. Durant 30 minutes, votre radio va déambuler par les chemins. Les chemins. 7 degrés. 400 mètres d'altitude. 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

Le sentier est gorgé d'eau. Mais les oiseaux enchantent cet univers plutôt assez froid et humide.

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Nous longeons. 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

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Et à nouveau, nous nous enfonçons dans la végétation.

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Le plaisir de la découverte. Et d'un paysage.

nous sommes parvenus à nouveau sur la piste qui conduit déjà à notre retour.

peu séchée, les gouttelettes d'eau qui restaient en suspension sur les feuillages.

n'y a pas que l'esthétique des sommets à découvrir, mais l'esthétique sonore. Que renferment toutes ces montagnes sont autant des images de beauté. 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

0: Service des sports de la ville, bonjour. Oui, oui, c'est l'inscription pour les attributions des terrains de foot ici. C'est ça. Vous êtes responsable d'un club ? Très bien, oui. Alors, ils ont quel âge, les gars ?
1: C'est pas des gars ?
0: Ah, très bien, très bien. Bon, bah, c'est pas grave. Alors, elles ont quel âge, les filles ?
1: C'est pas forcément des filles non plus.
0: Ah, c'est pas forcément des filles, ouais.
1: Oui. Un club queer.
0: Un club quoi ?
1: Un club queer. Pas lesbienne, queer.
0: Ah, d'accord. Bah, je savais pas que ça existait. Bah, dans ce cas, très bien, très bien. Bah, vous savez, nous, on est très ouverts à la ville.
1: Ouais.
0: Ça fait vraiment partie du programme politique du service des sports. Hein. Le sport pour tous. Enfin, ouais. Le sport pour toutes. Enfin, le sport pour tout le monde. Non, non, vraiment, l'inclusivité, c'est essentiel, au cœur de nos valeurs.
1: Ouais.
0: Bravo, bravo pour ce que vous faites, hein. Merci. Oui, bonne journée.
1: Et l'inscription du club ?
0: Ah oui, bien sûr, l'inscription pour les attributions du terrain. Oui, c'est très bien. Alors, ce serait pour quel soir votre entraînement ? Le mardi soir, 19h-20h30. Très bien, très bien. Alors, le mardi soir, 19h-20h30, attendez, je pourrais vous proposer un demi-terrain au stade Léo Lagrange. Ah, vous êtes 30 ? 30 ? Bah, c'est incroyable, ça intéresse votre truc, hein ? Ouais. Ok, dans ce cas, bah, pour un terrain entier, je peux vous proposer à... Là, c'est pas facile, hein, mais on va faire un effort. On va dire comment ça pourrait marcher. Ça serait, Alors, bah, semaine paire, stade Pierre de Coubertin. Semaine impaire au complexe sportif Pierre Brisson. Et oui, c'est de l'autre côté de la ville par rapport à Pierre de Coubertin. Mais bon, ça marche, la semaine impaire, c'est ça. Ah, par contre, le dernier mardi du mois, il y a les seniors qui s'entraînent dans ce terrain à partir de 20h. Donc sinon, vous faites plus court ce soir-là. Ou alors, vous allez au stade Maurice Poster, qui est sur la zone sud. Ouais, bon, bah, vous pouvez réfléchir et vous revenez vers nous, hein. Mais rapidement, parce qu'il y a du monde, hein. On est très, très sollicité, hein. Ah, mais attendez, j'ai quelque chose à vous proposer, parce que, puisque vous êtes vraiment porté sur l'inclusion, si vous pouviez animer un atelier foot pour tous dans les quartiers, nous, on recrute. Ce serait super. Ou de faire un stand de crêpes pour le Forum des Sports. Ça, ce serait très apprécié. J'imagine que vous, c'est important que vous ayez de la visibilité. Hein, et en plus... 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
11: Salut à toutes et tous et bienvenue pour une nouvelle saison de Du pain et des parpaings. Pour nous aussi, c'est la rentrée et on est ravis de lancer cette cinquième année d'émission autour de l'actualité des luttes et pour la première fois en direct du studio de Radio U à Brest.
12: Cette année encore, on a bien l'intention de partager l'antenne avec celles et ceux qui résistent. En Bretagne et ailleurs, on tendra l'oreille et le micro aux luttes, à tout ce qui s'érige contre les frontières, les nationalismes, les industries mortifères, les politiques réactionnaires et les dominations sous toutes leurs formes.
13: On est donc là pour faire résonner les luttes, collectives et pleines d'espoir, qui sont autant de dissonances par rapport au discours qu'on tente de nous imposer, mais aussi pour faire écho à une colère grandissante face à toutes ces déraisons.
14: Parce que la colère, ça s'écoute, et parce que l'espoir, ça se partage, un peu comme le pain d'ailleurs. Et les parpaings, eh bien on se les garde pour essayer de bâtir autre chose, collectivement.
15: Et justement, il va être question de collectif dans l'émission d'aujourd'hui, car qui dit rentrée sportive. Et pour ce mois-ci, on voulait mettre le focus sur un club de foot brestois, le Queeramon Football Club.
0: On accueille donc trois membres du club, Caro, Léa et Raph, pour échanger avec nous pendant l'heure qui vient. Salut à vous.
10: Salut. Salut.
0: Et puisqu'il sera question d'équipe, on retrouve pour celle de Dupin et des Parpaings
13: Elsa,
16: Emma, Lucie,
14: Valère
0: et à la technique
15: Marion
0: et Romain.
16: On va parler foot donc, et dans la catégorie des lieux communs, on dit que le foot c'est le sport le plus populaire au monde. Non pas parce qu'il compte le plus de licenciés, mais parce qu'il est joué partout sur la planète, par des publics variés, et aussi parce que le haut niveau est largement médiatisé. Mais c'est aussi un sport avec ses dérives, marchandisation et ultra-monétisation, comme fonds de commerce, performance et compétition comme critères de validité.
13: Et comme le dit la sociologue du sport Aurélia Mardon au micro de Paroles en jeu, il y a aussi les valeurs de virilité et le sexisme qui rôdent.
17: Le sport, c'est un conservatoire des valeurs viriles, c'est un espace de fabrication de la masculinité qu'on appelle hégémonique, si on réfléchit en sociologue que je suis, c'est-à-dire du modèle le plus valorisé de masculinité et aussi du modèle qui va reproduire l'inégalité entre les hommes et les femmes. Donc voilà, il y a cette idée que le sport est un conservatoire des valeurs viriles et il va résister à son évolution. Et puis il y a aussi cette idée d'une représentation de corps différents qui reste à la source de cette dichotomie entre les hommes et les femmes dans le sport et qu'on n'arrive pas à faire évoluer. Selon moi, qui suis sociologue et qui observe les changements, les permanences des inégalités de genre, mais aussi les transformations, il reste énormément de choses à faire. On a des travaux qui portent sur le football. On se rend compte, par exemple, en France, que les équipes féminines se retrouvent avec des demi-terrains. Se retrouvent avec les chemises des garçons de l'année d'avant. Je veux dire, c'est pas des conditions de pratique. Elles pratiquent aux heures où les garçons ont arrêté de pratiquer, voire parfois quand elles ont un terrain, les garçons veulent les virer parce qu'ils considèrent que le terrain il est à eux. Donc c'est vrai que dans ces conditions-là, effectivement, se reproduisent des inégalités et on va pas permettre aux femmes de s'exprimer pleinement dans la pratique sportive et de rattraper les hommes.
14: Le foot, pourtant, ça part d'un principe simple, une balle, des joueuses et du jeu. Mais le prisme déformant du système construit autour en fait qu'il a oublié ce qu'il devait être. Un espace d'inclusion, de respect et de joie partagée. Si le problème semble systémique, la solution peut venir de la base, en réinventant le foot. Pas dans ses règles, non, mais dans ses valeurs plutôt.
16: Et c'est ce que le Queer Women Football Club tente de faire. Et est-ce que vous pouvez nous refaire un peu l'historique de la création du club ?
18: Alors, il y a quelques années, genre 6 ou 7 ans, il y a une bande de copines, plutôt, dont je ne faisais pas partie, qui voulaient jouer au foot. Ces dames-là, ces femmes, il n'y avait pas du tout encore la notion de genre, c'était encore très binaire dans la conscience au début, et elles avaient un pote qui avait fait du foot, voilà, ce gars-là est devenu l'entraîneur de cette équipe-là, et s'est posé la question d'avoir un terrain éclairé, puisque en fait, à un moment, il fait nuit le soir, et pour ça, la ville de Brest les a invités à s'associer à l'ASB, l'association sportive brestoise. Toujours dans cette même binarité, le premier contact avec l'ASB a permis la création de la section féminine de l'ASB. D'abord une section loisirs où on faisait quelques matchs. C'était toujours Tanguy notre coach à ce moment-là. Et du coup, on était vraiment toujours dans cette binarité, femmes-hommes, dans un club tout à fait classique. Cette création a permis à l'ASB de toucher une petite subvention qui n'a pas du tout bénéficié à l'équipe féminine de l'ASB. Mais voilà, la section a été créée. Et puis, il a fallu évoluer dans ce club-là, avec des négociations au fur et à mesure, qui ont notamment eu lieu sur la question des adhésions, parce que la section féminine était purement loisir, donc on ne demandait vraiment pas grand-chose, si ce n'est de pouvoir s'entraîner, en l'occurrence le lundi soir, sur un terrain éclairé, demi-terrain. Et en fait, notre adhésion a commencé à augmenter sans que ça ne soit justifié. Avec une adhésion, on avait le droit aussi à des maillots et des chaussettes qu'on n'a jamais vus. Donc à un moment, on a dit, et nos maillots et nos chaussettes, qui t'a payé l'adhésion ? Et puis là, un jour, il y a un monsieur qui est arrivé avec des maillots pour enfants et qui nous les a gentiment donnés. L'équipe n'était pas du tout au complète et on a fait avec ce qu'on avait, quoi. Donc là, il y a eu un moment où on a commencé à se dire, c'est pas hyper OK ce qui est en train de se passer. Quand on s'adressait à eux, je me permets de les genrer au masculin puisque c'est essentiellement des hommes. Donc nous, en tant que meufs, en fait, ils finissaient toujours par arriver vers Tanguy, qui ne gérait pas du tout l'organisation du club, qui était le coach, qui était le seul homme cis dans l'équipe. Et du coup, lui se retrouvait toujours avec des questions sur les bras auxquelles il n'avait pas la réponse. À un moment, il y a eu un légère agacement. Et on a fini par claquer la porte de l'ASB, même si, soulevant le fait qu'il existe toujours une section féminine qui est passée en compétition, et là, c'est pas du tout les mêmes profils que le Queer Amende, mais c'est des personnes qui sont, pour le coup, sur un rythme de compétition. Parce qu'il y avait cette pression aussi à la compétition, parce qu'il y avait cette question d'adhésion, qu'on adhérait à un club auquel on n'adhérait pas forcément en termes de valeur aussi, qu'on se sentait pas respecté dans la manière dont on était accueilli, et ben à un moment l'équipe a décidé de s'extraire et de fonder sa propre équipe. C'est devenu le Queer Amende. Les statuts ont été signés en juin 2025. Il y a un an. Oui, c'est ça, il y a un an. Et donc on entame notre seconde saison. On a été structuré en association avec un CA collégial et depuis on fait du foot le lundi soir à Cavale Blanche.
10: Et pour qu'on puisse chacune comprendre, c'est quoi un club de foot queer féministe ?
19: Un club de foot queer féministe, du coup, c'est un club de foot qui est ouvert à toute personne, tant que c'est pas des hommes cisgenres. Le but, c'est de créer un espace safe pour toute personne ayant été victime de discrimination à un moment donné, dû à n'importe quelle caractéristique, que ce soit son genre, son âge ou sa couleur de peau ou autre. Et c'est un club qui a pour but de lutter contre les violences, notamment dans le sport, et faites à toute personne, à toute minorité.
10: Et du coup, pour compléter, on peut aussi dire ce qui n'est pas un club queer. C'est aussi un club où des propos machos, homophobes, transphobes, discriminants pourraient être relayés, partagés sur le terrain et même en dehors. C'est vrai qu'au-delà de la pratique du jeu dont on parlait, il y a aussi un engagement militant. On y reviendra plus tard, mais c'était important pour nous de rappeler ça.
13: Et donc, pour commencer, on va aller directement sur le terrain pour voir ce qui s'y passe et comment ça se passe. Avec Emma et Valère, on est venu assister à un de vos entraînements le 14 septembre au stade de la Cavale Blanche, comme tu le disais, Léa. Et c'était un peu particulier parce que c'était l'entraînement d'accueil pour toutes celles et tous ceux qui rejoignent le club cette année.
20: Vas-y, Mathilde!
21: Oui!
20: Let's go! 2! Allez!
22: Pardon de vous! Sorry!
20: Oh là là!
10: On se met aucune pression, on joue au niveau qu'on souhaite, on n'est pas là pour performer comme des zinzins, donc on y va, si on sent pas, on prévient les coachs de si on veut pas faire tel exo, si on n'est pas à l'aise, etc.
20: J'avance les doigts, en fait tout est symétrique quoi, j'avance le pied gauche, la main la gauche, je grande, la grande, on avance, on va sur les côtés.
10: On est au stade de la Cavale Blanche à Brest et on est au deuxième entraînement pour les adhérents adhérentes du Queer Amende FC, le premier pour les nouvelles eaux. Et moi je suis nouvelle et je viens tester pour la première fois. J'en ai entendu parler l'année dernière par des amis. C'est un collectif qui a l'air inclusif aussi et c'est des choses qui me mettent à l'aise pour faire du sport. Et c'est important pour moi de pouvoir partager ça avec des personnes de plein d'horizons différents. Je trouve que c'est important dans le sport parce que c'est quelque chose qui n'est pas forcément parfois ouvert à toutes et tous. En particulier parfois le foot, c'est quelque chose de très télévisé. Donc on n'a pas toujours l'occasion de voir des modèles plus alternatifs ou de s'y sentir, s'y reconnaître en tout cas dans ce modèle.
20: Oui. Ouais, de retour les ailes.
1: On était tous
2: trois. On voit qu'il y a tous les groupes qui se mélangent, donc c'est vraiment agréable. Et moi, en tant que nouveau, même si je connais personne, je me sens pas forcément à l'écart, parce que je me rends bien compte que genre, tout le monde bouge et que je sais que si j'arrive dans un groupe, bah, ils vont venir me parler. Donc, ouais, ambiance très agréable, très reste sportif. Ça, c'est agréable, mais sportif quand même. Donc, voilà.
21: Non.
2: En tant que personne queer, je me sens pas agréable, enfin à l'aise avec les clubs de mecs cis. Et en plus, je suis sous hormones, donc j'ai pas le droit de jouer avec eux dans les matchs. C'est considéré comme du dopage. Donc ici, je peux jouer en étant genre safe. Et donc, c'est sympa quand même.
23: Je m'appelle Mathilde. Ça fait 5 ans que je suis à Brest. J'ai fait longtemps du sport, et mais plus ado en club, et quand meuf. Quoi.
24: Ok,
23: et en fait, ça faisait quelques années là, que je faisais un peu du badminton, du sport un peu en club, et du coup, avec des hommes cis hétéros qui prenaient beaucoup de place, et c'était pas. Je prenais pas vraiment de plaisir parce qu'à chaque fois que j'allais faire du bad, on m'expliquait un petit peu comment il fallait que je fasse, etc. Et du coup, j'avais un peu envie de faire un. Du sport dans un club où je me sens safe place, pas jugée, avec des personnes aussi finalement qui ont les mêmes valeurs.
25: Non, vous êtes
21: non, c'est
25: quatre,
21: bon, je crois.
25: Vous étiez 5 sur la touche.
1: Là ah bon 4, je crois.
26: On était 4.
21: On était qu'il y avait 4, je crois, ouais.
26: 4 remplaçants, parce qu'on était 15.
24: Allez, c'est reparti.
21: Oui. C'est possible qu'on soit 12, mais bon.
25: Oui, oui. Normalement,
24: je dirais que
25: dans.
24: Vous êtes en surnombre.
1: Non.
24: Après, un chiffre, enfin, qu'est-ce que c'est, quoi. Que c'est.
25: Oui, puis le même nombre de. C'est tellement formaté d'être un nombre symétrique de personnes.
24: Moi, j'en ai marre, en fait, de la course aux chiffres tout le temps.
25: On n'est pas dans des standards, de toute façon.
1: Dans 30 secondes, ouais. Ça bombarde sur le terrain, ok.
24: Ok.
1: Nous, on échange avec Eva.
25: Avec qui on échange la veille. Moi, je cours pas plus de 3 minutes. Hein.
1: J'ai du perf en plus.
25: Je le pensais pas.
24: Allez, sortez-moi. Allez, Coco.
25: Dernière action. Allez, on va arrêter là.
21: Bravo.
24: Merci.
1: Bien joué.
14: On parle de foot, on parle de sport, donc notre première question sera d'abord physique pour vous, pour chacun chacune. C'est quoi les sensations qui sont présentes sur le terrain et ce que vous ressentez le plus et qui motive votre pratique?
18: Déjà, le foot, c'est quand même un sport de défoulement, je trouve, à titre personnel. C'est un sport où on se rend pas trop compte quand on court, juste à la fin, on est essoufflé, mais on a couru. Et du coup, il y a quelque chose déjà de l'ordre du lâcher prise que je trouve très agréable et qui est permis aussi par le fait d'être dans un cadre safe. Ça a pas mal été dit dans le reportage. En tout cas, à mon endroit, il y a déjà beaucoup de cette chose-là.
19: Dans le club, le rapport au corps, il est intéressant parce qu'il n'y a pas de performance à avoir en règle générale. Chacun a son niveau, sa pratique du sport habituelle de base et qu'il essaye de faire progresser avec le club, mais il n'y a pas d'intention derrière à avoir. Et c'est toujours quand même très intéressant de voir qu'à la fin de l'année, certaines courent beaucoup plus sur de plus grandes longueurs avec moins d'essoufflement. C'est toujours agréable.
10: C'est vrai qu'on sent bien l'évolution, je trouve, du début d'entraînement, enfin d'année à la fin d'année. Moi, personnellement, ce que j'aime bien, c'est shooter très très fort dans les ballons. Je trouve qu'après une journée de boulot, ça fait toujours plaisir. Et après, c'est vrai que finalement, enfin là, on a un côté très, enfin très fun. On se prend pas au sérieux. Vous l'avez entendu, vous en êtes rendu compte, je pense. Mais malgré tout, on fait du sport, quoi. Enfin, je veux dire, on fait du gainage, on fait du fractionné, on court. les distances de demi-terrain à 7 ou de grand terrain à 11 classiques que courent aussi les hommes. Enfin bref, on prépare les entraînements, enfin on n'est pas que à l'arrache. Et c'est vrai qu'en termes de sensations, moi j'aime parce que c'est du sport vraiment. À la fin on a mal aux jambes, le lendemain on a des courbatures, on est essoufflé, et en même temps c'est extrêmement fun, on rigole vraiment beaucoup. Enfin, y a pas, à la fin on fait des matchs, il n'y a pas une fois où il n'y a pas des rires, où enfin, on n'arrive plus à attraper le ballon. Enfin bref, ça fait pas très sérieux ce que je dis, mais bon, il y a un peu de vrai quand même.
18: La dimension du jeu, elle est prise au premier degré, on est là pour s'amuser quoi. Ouais.
3: Et le fait que ce soit un espace safe, est-ce qu'on peut dire que ça permet aussi que les corps soient plus libres ?
18: Bah oui, je pense clairement. Déjà, le fait de rire, c'est une forme de liberté. Et du coup, le fait de s'amuser et tout ça, il y a quelque chose de très libre dans le queer monde où, en fait, des fois, on se loupe et c'est amusant, quoi. Et c'est une forme de liberté parce que je pense qu'il y a beaucoup de gens qui se sentent pas forcément à l'aise dans le quotidien. Et se sentir embarqué par une équipe. Il y a plein de choses qui font que quand on arrive là-bas, à titre personnel encore une fois, on se sent vraiment de courir, d'être fatigué, de rire. Moi j'ai une espèce de décompensation tous les lundis soirs, c'est très physique quoi.
10: Et je pense qu'en termes de profil aussi de personnes, on a tous et toutes des vies un peu différentes. Et malgré tout, ce qui fait commun, c'est cette question du collectif. Et moi, je trouve ça fort qu'on se retrouve et qu'on soit toujours plus nombreux et nombreuses aux entraînements. C'est vrai que quand on était à l'ASB, il y avait... franchement, je pense que c'était lié aussi à l'accueil qui n'était pas de qualité. On ne se sentait pas à notre place. Et petit à petit, on voyait bien les effectifs diminuer. Là, c'est tout l'inverse, en fait. On sent qu'on est là, on a le droit d'être là, c'est ok. Et c'est ok s'il n'y a pas de performance parce qu'en fait on s'en fout et qu'on joue au foot. Et juste pour préciser, il y a quand même des personnes dans l'équipe qui ont joué au foot longtemps jeunes. Donc pour dire aussi qu'il y a quand même un petit niveau. Je ne veux pas lâcher l'affaire sur le côté que voilà, c'est quand même du sport quoi. Enfin, c'est pour ça qu'on est là à la base, c'est faire du sport quoi.
18: Et pour compléter, alors déjà pour appuyer ce que dit Caro, il y a quand même, enfin, en un an, on a vraiment, je sais pas ce que vous en pensez, mais il y a eu une rigueur aussi qui s'est développée à l'endroit du coaching où vraiment on est hyper bien accompagné en tant que joueuse. Les entraînements sont de qualité, les exercices sont précis, enfin, on bosse vraiment des choses, on est hyper bien encadré, quoi. Et ce que je voulais dire pour appuyer, mais du coup en te contredisant, le fait aussi qu'il y a des personnes qui n'ont jamais fait de foot. Et qui se sentent bien, et surtout qui n'ont jamais aimé le foot, et qui viennent là pour tout le reste que le foot. Voilà. Et qui finissent par aimer le foot. Il y a quand même aussi ce truc-là, de dire que on s'amuse vraiment beaucoup.
3: Comment vous vous organisez pour sortir des schémas classiques du sport en club, plutôt habituellement axés sur la compétition et la fameuse performance ?
10: Bah, déjà il y a la question des entraînements, on l'a entendu lors de l'enregistrement. On pense les entraînements inclusifs, c'est-à-dire que déjà on l'entendait par Emma, là, notre autre collègue qui est pas là avec nous, mais c'est toujours ok quand c'est quand on n'a pas envie de faire l'entraînement ou pas cet exercice ou pas tel autre, si voilà on n'est pas dedans un soir, il y a aucun problème. Après on les prépare nos entraînements, donc on essaye de trouver aussi des choses adaptées dans la manière de se répartir dans les ateliers. C'est pas du tout des choses liées à des groupes de niveau, mais plutôt du plouf plouf quoi, si je peux dire, enfin du 1-2-3 ou enfin bref, ou du découpage un peu différent, ce qui fait qu'en fait on s'attache vraiment pas à encore une fois le niveau, la performance ou de ce qu'on va dégager individuellement au moment de l'atelier, mais plutôt de ce que ça crée en collectif et de la rencontre quoi, juste des rencontres aussi qu'on fait le soir quand on est en atelier et que voilà on se fait des passes et que c'est sympa de discuter avec quelqu'un et qu'on est en plein air et que en fait il y a aussi ça, enfin désolée hein, je reviens sur la question avant, mais sur ce que ça fait d'être aussi en extérieur, de se montrer, d'être visible et d'être là quoi. Et ben ça en vrai ça ajoute un petit kiff sur en plus du sport quoi.
4: Tu veux dire que ça te décuple les sensations sur le terrain quelque part?
5: Ah bah ouais. On est là quoi, on occupe l'espace, on crie, on rit, enfin c'est en fait en vrai il y a quand même peu d'espace où c'est OK, enfin voilà, pour le faire aussi ouvertement.
4: C'est vrai qu'à l'entraînement le 14 septembre, je ne sais pas si vous vous souvenez, mais quand on est venu, il y a une coach à un moment qui a dit voilà, cette année on a un terrain entier et on a bien l'intention de prendre toute la place.
5: Ouais, bah c'est exactement l'idée, ouais.
18: En plus, notre premier entraînement, on s'est fait un peu couper la chic justement par rapport à ce terrain. Je vais juste citer, je ne sais plus qui avait dit ça. Mais on fait des tours en début d'entraînement. On a une question auquel on répond, genre est-ce que t'es plutôt pâte ou riz, ou c'est quoi ton dessert préféré. Et il y avait à la fin de l'année dernière quelqu'un qui a posé la question, c'était quoi ton moment préféré, enfin qu'est-ce qui caractérise un peu ton année quoi. Et Simon a dit, je crois que c'est le seul club de foot où les gens s'arrêtent pour regarder le soleil se coucher. Et en fait la vue à Cavale Blanche est incroyable, on est dehors, c'est hyper agréable et il y a un superbe ciel.
14: Ouais,
18: et du coup,
14: verdure.
18: Ça se trouve que ça raconte bien aussi l'endroit dans lequel on est, quoi. On se situe, enfin, on prend la place, on est bien et c'est joyeux et c'est beau, quoi.
4: Et on profite de tout.
14: Et moi, je voulais rebondir. On parlait rapidement des coachs.
18: Oui.
14: Et justement, Raph, toi, tu as été coach le jour où on est venu enregistrer. Les coachs sont tournants.
19: Oui, en fait, on n'a pas réellement de coach fixe. On part du principe qu'il faut 3 coachs environ par entraînement. Et les coachs sont tournants, donc ils sont sélectionnés d'une semaine sur l'autre sur la base du volontariat. N'importe qui y a accès, n'importe qui peut être coach. Il y a une base, on a une base d'exercices partagée entre nous pour entraider ceux qui, du coup, ne l'ont jamais fait et veulent quand même essayer. Et c'est plutôt chouette parce que ça permet du coup de mixer un peu les niveaux déjà. C'est aussi un apprentissage en fait. Quand on est coach, on apprend quand même de certains et certaines qui peuvent être très surprenants finalement. Et il y a aussi le fait d'être avec du coup d'autres coachs qui est assez motivant parce qu'il y a un mélange des idées. Du coup, on se réunit le dimanche soir pour le lundi. Les 3 coachs et on organise un peu tout l'entraînement, donc c'est quand même encadré, enfin, il y a quand même une réflexion derrière tout ça, il y a quand même une logique dans l'entraînement et ouais, le but c'est vraiment d'être tournant et c'est vraiment très sympa.
14: Et du coup le pool de coachs, vous êtes combien à coacher l'année dernière par exemple, parce que cette année je pense qu'il est encore en construction.
19: Ouais, cette année il est encore en construction, l'année dernière je pense qu'il y a une base de 6-7 coachs qui sont assez réguliers et que après c'est d'autres personnes qui ont essayé, mais je crois qu'il y a eu 11 à 14 coachs en tout dans l'année.
14: Et il y a autre chose qui m'a surpris lors de l'entraînement auquel on a assisté, c'est le fait que quasi aucune joueuse portait de protège tibia. Est-ce que c'était voulu ou pas? Est-ce que ça raconte quelque chose en sous-jacent?
18: Alors déjà, sur le foot à 7, les tacles sont interdits, donc à la Fédération Française de Football. Et du coup, nous, on fait du foot à 7, du foot à 11, en fonction de la taille du terrain qu'on a et du nombre de joueuses qu'on est, mais on joue sans tacles. On part de cette référence-là, donc de fait, il y a déjà moins besoin de se protéger les tibias. Et puis, mes amis en attesteront, mais... on a de moins en moins de protège-tibia. Vous arrivez à la deuxième saison du Queer Monde. Moi, j'ai l'impression que l'année dernière, il y en avait un peu plus. Quand on était à l'ASB, il y en avait plus aussi. Et là, moi, par exemple, j'ai fait tomber les protège-tibia. Et je pense que c'est lié au fait qu'on joue peut-être aussi différemment que les mecs, donc sans tacle, mais aussi avec plus de soin. Et puis aussi... très techniquement, très terre à terre, de manière plus écartée, beaucoup moins au contact aussi. Et voilà. Mais du coup, ouais, plus de protège tibia, plus trop de chaussettes montantes aussi. Voilà, on est free de nos outfits, quoi.
4: Ok, alors donc là, on a évoqué pas mal de points, dont les aspects mode. Merci Léa, sur votre manière de concevoir et de pratiquer le football. Et pour vous, est-ce que tout ça, c'est quoi l'impact que tout ça a sur le groupe et sur l'esprit d'équipe au sein du Queeraman?
5: Bah, je pense que le fait que les joueuses continuent à venir et toujours plus nombreux et nombreuses, ben ça montre bien que en fait cet esprit du collectif, on arrive à le maintenir, à le créer, donc sur le terrain et puis ben on en parlera, mais aussi en dehors. Mais je pense que dans le collectif, d'un point de vue purement sportif, ce que ça amène, c'est plutôt de se tirer vers le haut, quoi. Enfin, dans l'effort, dans voilà la rudesse du climat brestois, tout ça. Enfin, en vrai, au-delà juste d'aller faire du sport, ben on sait qu'on va le faire dans un contexte cool, qu'on va pas se faire gueuler dessus, que enfin bref, on va juste pouvoir courir et se dépenser. Et ça, je pense que c'est la base et que tout le monde l'a compris et que c'est pour ça que ça fonctionne en fait. Les gens viennent chercher ça, je pense, et collectivement, on arrive à rester sur cette ligne d'envie et de conduite, quoi.

0: Allez, on va arrêter là.
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2: Que pour la première fois on présente du football féminin en Hollande, il n'y a pas de quoi en faire un fromage. D'ailleurs, la prudence, qui est mère de la sûreté, doit être aussi la mère de ces jeunes joueuses, car elles paraissent très timorées. Quant à la lutte pour la balle, elle ne dépasse jamais, pour ces ballerines du football, le classique entrechat. Enfin, il faut comprendre que telle gardienne de but ne peut plonger, car elle rebondirait. Quant à l'autre, son indéfrisable lui interdit de faire une tête. Et puis, tout compte fait, pourquoi ne pas rentrer à la maison faire le ménage ?
3: Avec des gestes si délicats, au bout de doigts si fins, on peut comprendre que certains rêveraient d'être à la place de la balle. Mais l'essentiel est ailleurs, dans ce jeu léger de jambes, pour faire, comme les garçons, du tricot sur la pelouse.
4: Alors, comme on en a parlé en début d'émission, le contexte politique dans lequel la pratique sportive en général et celle du foot également s'inscrit, notamment sur la question du genre, c'est celui d'une masculinité plutôt hégémonique et dominante. Et pour illustrer ça, on a écouté une double archive télé. Donc la première date de 1955 lors des premières compétitions de football féminin. Et quand on avait préparé l'émission, Raph, tu disais, bon... Il y a peut-être l'excuse de la date, mais le deuxième extrait, ça date de 2019, par contre. Donc là, plus d'excuses.
5: C'est chaud, hein, quand même. Dans la première partie de l'émission, on a découvert tout ce qui se passe sur le terrain avec le Couramon FC. Et maintenant, on va s'intéresser à ce qui se passe hors du terrain.
6: À ce propos, lors de l'entraînement du 14 septembre, les coachs qui ont présenté le club ont dit « Le Couramon FC, c'est pour faire du foot, mais pas que ». Est-ce que vous pouvez nous parler de ce « mais pas que » ? De quoi s'agit-il ?
7: Le « mais pas que » du Queer Armand, c'est beaucoup de choses. De se retrouver, déjà. Donc, on le fait sur le terrain les lundis soirs, mais on a d'autres moments qui sont soit en interne, entre guillemets, donc réservés aux adhérents et adhérentes du club, soit aussi se retrouver avec notre public. Non, mais en tout cas, avec plein d'autres gens, comme on l'a fait avec le Bingo Boom en mars dernier, ou avec Fouter le Bazar en juin. Donc déjà, il y a cette volonté-là de créer des moments et autour du foot et autour de la pratique sportive, mais aussi autour, de manière plus générale, de la fête et d'espace safe. Le Queer Armand, c'est aussi de la sensibilisation. Alors, pour le moment, en interne, c'est un des chantiers, on parlera un peu plus tard des chantiers, mais notamment de ce sens. Alors, le Queer Armand est un club queer et féministe. Parmi nous toutes et tous, il y a des personnes qui sont là parce qu'elles

0: veulent faire du foot, mais qui ne sont pas forcément féministes, ne s'en revendiqueraient pas forcément, mais qui finissent par le devenir, comme l'a dit Caro, aussi parce que faire du foot dans l'espace public, ben, c'est déjà un geste fort, et qui du coup peuvent parfois faire preuve de maladresse, tout ça. Donc nous, on est aussi dans cet accompagnement-là en interne de sensibiliser sur les questions de genre, sensibiliser sur les questions de discrimination plus largement. On a toutes ces choses-là, quoi, se dire que ça commence chez nous, auprès de nous, dans ces moments-là, dans ces espaces-là qu'on crée ensemble. Je ne sais pas si vous voulez compléter.
1: Bah, juste dire que une des petites habitudes qu'on a en début d'entraînement, c'est de faire un tour des prénoms et pronoms. Ça, c'est des choses. Enfin, souvent le CA le redit. Enfin, je me rappelle l'année dernière, en fin d'année, d'entendre les collègues du CA dire on y tient, ce tour de prénoms pronoms, parce que on vous demande d'être attentive à ce qui est dit, parce que il y a aussi des personnes qui sont là à un moment, qui évoluent sur leur question de genre et que ça leur appartient, et juste faut être respectueuse de ça, et rien que ça, je trouve que voilà, c'est pas n'importe quel club de foot. Et voilà, c'est une petite tradition, mais qui a vraiment toute son importance et qui permet aussi de sensibiliser, comme tu disais Léa, les personnes qui sont moins sensibilisées à ces questions-là et qui viennent pour jouer au foot dans un espace safe, mais sans forcément avoir un niveau de militantisme hyper abouti. Mais petit à petit, c'est aussi une acculturation à des termes, à des vigilances, une attention portée à l'autre, qui est indispensable. Donc le mais pas que, c'est ne serait-ce que dans la manière dont les entraînements sont pensés, et puis aussi dans tout ce qui est proposé en dehors du terrain, les rendez-vous, tu le disais, festifs, mais aussi lors des temps plus militants.
0: Et le mais pas que, c'est aussi le fait de faire partie d'une équipe. Et certes, on fait du foot, mais si quelqu'un rencontre une difficulté pour en faire, et par exemple sur la question des équipements, le fait de se structurer en association, ça permet aussi de mutualiser des moyens financiers, enfin, très simplement, et de se dire, en fait, on ne s'arrête pas à la question financière. Et s'il y a des personnes qui sont en difficulté pour s'équiper, pour acheter des maillots, comme on a fait notre jeu de maillots l'année dernière, voilà, on a proposé aussi à qui le souhaitait, qui en avait la nécessité, de bénéficier de réductions, voire de gratuité. On a essayé d'aller voir un match au stade brestois, pareil, il y avait des places gratuites pour celles et ceux qui ne pouvaient pas forcément se les offrir. Il se trouve que le match a été annulé, mais voilà. Mais voilà, il y a aussi des choses qui sont mises en place.
2: Voilà. Et vous l'avez évoqué un peu, mais c'est quoi la place du politique dans le club ? Est-ce que vous direz que le club, c'est aussi un espace de politisation pour ses membres ?
0: Pour ses membres, carrément, et puis pour toutes les personnes qui côtoient le club. Et du coup, pour en revenir à cette histoire de demi-terrain, par exemple, on a souvent été amené à cohabiter sur des terrains. Cette année, on a obtenu un terrain entier. Mais en fait, pour le premier entraînement, on s'est retrouvé en négoce. Après, c'est de dire aux gens, mais en fait, nous, on ne lâchera pas ce créneau-là. On ne va pas décaler ce créneau-là. On est là et on est le nombre qui justifie le fait d'avoir un terrain entier. Et on n'a pas à faire de compromis, en fait. Vous avez un terrain entier dans une demi-heure. Enfin, voilà, c'est de cet ordre-là. Je crois que j'ai oublié le début de la question. Ah oui, si. Et du coup, voilà, aussi sensibiliser au fait que, par exemple, ce qui arrive très fréquemment, c'est que quand on est en entraînement, il y a des gens qui viennent sur notre terrain pour se faire des passes.
2: Ouais.
0: Donc d'aller les voir et leur dire, en fait, non, même si on n'utilise pas ces quelques mètres-là que vous utilisez, on va les utiliser, puis en fait, on est en train de s'entraîner. Et je ne suis pas sûre que ces hommes, parce que c'en est, feraient ça sur un terrain occupé par une équipe masculine. Voilà, typiquement.
1: C'est même certain qu'il le ferait pas. Enfin, c'est, je veux dire, n'importe. Enfin, c'est, il y a même pas de question. Et en vrai, l'année dernière, cette année, premier entraînement, ça arrivait. On a dû négocier avec une équipe qui nous disait non, mais nous aussi, on avait réservé à ce créneau-là. Bon, voilà, et qui du coup, en fait, était énervant parce qu'ils étaient sur le côté du terrain. Justement, on parlait de safe zone, ils commandent ton jeu, ils te regardent, ils t'observent. En fait, il y a un moment, l'année dernière, on a déjà subi ça. Cette année, à un moment, il va falloir vraiment s'arrêter parce que, en fait, Personne ne kiffe ça. Justement, on parlait de libération du corps et de place et de liberté. Et en fait, vraiment, ils nous entravent vraiment dans nos libertés. On a le droit d'être là. On a fait les démarches nécessaires. Enfin, c'est fou de devoir trois fois plus négocier. Enfin, c'est pas surprenant, mais c'est chiant. Du coup, voilà. Et l'année dernière, en effet, c'est arrivé. Je sais pas combien de fois qu'on soit obligé, que la team coach soit obligée d'aller négocier avec des gens qui étaient là en disant excusez-nous. Enfin bon, parfois on leur disait juste il est 20h. Pardon, mais c'est à nous. Mais voilà, enfin de devoir juste négocier, et franchement c'est vraiment vraiment chiant. Et pour revenir sur la question de la politisation. En fait, je pense qu'il y a plein de gens qui ont plein de raisons de rejoindre le club, et même, donc on le disait, des personnes pas forcément militantes, mais qui ont envie de faire du sport. Bah, d'ailleurs, on l'entendait dans l'interview des Nouvelos, et qui arrivent et qui découvrent en fait l'énergie militante, et qui du coup se prennent aussi à la, bah, au collectif, quoi, tout simplement. Et d'ailleurs, ce qui est marrant, c'est que donc on fait souvent une question un peu sympa pour apprendre à se connaître après le tour des prénoms pronoms, et la question c'était c'est quoi votre résolution septembre 2026. Et il y a une des personnes nouvelles qui est arrivée qui a dit ah bah pourquoi pas être plus militante, plus engagée. Donc en fait je pense qu'il y a des gens qui viennent juste jouer au foot et qui petit à petit se font un peu engrainer par le collectif, et c'est très bien. Et à l'inverse, il y a aussi des personnes qui viennent pour la militance au-delà du sport. Donc voilà.
2: Et on peut revenir justement sur le processus d'accueil et de sélection des nouvelles eaux.
3: Cette année, du coup, pour la sélection des nouvelos, on a voulu qu'il y ait le moins de discrimination possible, parce que c'est une des valeurs du club, quand même, de faire attention et de lutter contre les discriminations. Donc, on s'était dit qu'on allait ouvrir les sélections d'abord pour les anciens et les anciennes joueuses, qui ont pu se réinscrire normalement et venir, du coup, aux entraînements dès la reprise en septembre cette année. Et du coup, s'est posé la question d'accueillir des nouvelos. Du coup, pour ça, on a décidé d'ouvrir aux personnes avec un certain nombre. Je ne sais plus le nombre précis de personnes.
0: On avait 14 places.
3: 14 places ouvertes, du coup. Et le but après était, du coup, en fonction du nombre de personnes qui s'étaient inscrites, de sélectionner par rapport à des critères qu'on avait sélectionnés. Donc toute personne ayant été discriminée auparavant était sélectionnée d'office et devait passer un tirage au sort. Et du coup tout s'est fait par tirage au sort pour qu'on puisse le moins possible choisir nous-mêmes et du coup créer de la discrimination entre les personnes.
1: Et ce que j'ai trouvé intéressant, c'est qu'au moment où on s'inscrivait, donc tu pouvais te situer un peu par rapport justement à est-ce que oui ou non t'as vécu des discriminations ou t'en vis au quotidien, et du coup avec un renvoi un test, enfin, ou un questionnaire qui permet de se situer, parce que il y a beaucoup de gens enfin là peut-être qui nous écoutent et qui disent ah mais c'est discriminant du coup puisque c'est fermé aux hommes cis. Bon, ça c'est la classique. Et en fait quand on s'attache vraiment à c'est quoi une discrimination et comment est-ce qu'on la vit au quotidien et qu'on répond à ces questions, bah en fait on est nombreux et nombreuses à se dire ah bah en fait je suis pas concernée. Donc du coup c'est bien de rappeler aussi la base et pour ça de renvoyer à des questionnaires d'experts et d'expertes qui en fait on n'a pas à tergiverser. Enfin c'est des gens qui ont bossé le sujet, et donc le ressentiment individuel de oh là là je me sens pas bien parce que on m'exclut avec des gros guillemets, en fait ça va 5 minutes quoi.
0: Et ces personnes exclues avec les gros guillemets, là, elles ont des possibilités de jouer au foot. Et c'est pas le cas de, je ne sais plus comment s'appelle la personne qui témoignait dans le reportage, mais qui du coup ne peut pas faire partie d'un club de foot puisqu'elle est sous hormones et que du coup c'est considéré comme du dopage. En fait, les hommes cis ont accès à des infrastructures, à des clubs, à des moyens financiers, à des professionnels.
2: Et une dernière chose, quand on était venu à cet entraînement-là, après le tour de parole et de l'accueil des nouvelles eaux, il était question de commission et d'intégration pour chacun, chacune, de commission. Est-ce que vous pouvez nous en dire un peu plus sur le sujet ?
0: Ouais, alors, le Queer Armand est structuré avec un CA collégial, C'est-à-dire qu'il n'y a pas de président-présidente ou de trésorier-trésorière ou de secrétaire, il n'y a pas de poste, quoi, il n'y a pas de personne au-dessus, il n'y a pas de hiérarchie dans le CA. Et du coup, ça déjà, c'est une structuration spécifique, on essaie de tous et toutes être présents pour tous les CA et on se répartit les tâches, pas tant en fonction de différents profils qu'en fonction de ce dont on a envie de faire et ce dont on a le temps de faire. On sait aussi, comme le disait Caro, on a des vies un peu différentes et donc pas forcément des emplois du temps chargés au même moment. Du coup, on se répartit aussi sur la base du volontariat, qui se sent à quel moment de faire quoi et avec qui, par exemple. Et ensuite, ça c'est à l'endroit du CA, le rayonnement, c'est à l'endroit des commissions. On a plusieurs commissions qui sont autonomes. Il y a la commission, par exemple, vie associative, qui va se charger, là, à la rentrée, s'est chargée de tout ce travail autour des discriminations et de ce fameux tirage au sort, de contacter les nouvelles eaux, et qui va se charger également d'organiser les événements en interne. Il y a une commission événements qui, elle, se chargera d'organiser les événements ouverts au public. Il y a une commission match qui va nous permettre, tout au long de l'année, de faire des rencontres sportives avec des clubs aux alentours, une commission VSS bien sûr, pour traiter toute situation de violence au sein du club, commission communication qui vous fait ces incroyables stories tous les lundis soirs sur l'Instagram du Queeramonde, vraiment à ne pas manquer. Il y a une commission merch à qui on doit notamment les maillots, commission matos qui nous permet d'avoir des ballons. Toutes ces commissions-là, c'est des bénévoles qui disent... La nouveauté cette année, c'est l'obligation d'intégrer une commission parce que on se rend compte très vite qu'il y a plein de gens qui sont dans 8 commissions et d'autres qui ne sont pas dans des commissions et qui du coup, ça peut vite, au bout d'un moment, reposer sur les épaules d'une seule et même personne. Et pour cette personne, comme pour les autres, pour les inviter à s'investir, cette année, ça a été rendu obligatoire. Donc à l'inscription, de dire « je souhaite intégrer telle commission ». Ça ne veut pas dire qu'il y a une obligation de participer à toutes les réunions, mais en tout cas, voilà, je témoigne d'un intérêt plus spécifique sur ce champ-là et de la volonté de participer au fonctionnement collectif. Et après, dans ces commissions, il y a une personne référente qui va permettre aussi de faire le lien. Et puis, si à un moment, on en a marre de la commission événement, on a un mercato des teams sur notre groupe Discord et on peut changer. Voilà. Et puis, en fait, il y a aussi des ponts. La commission militance, elle est en lien avec la commission événementielle, qui est elle-même en lien avec la commission VIASO. Enfin, voilà, tout ça, c'est une espèce de grosse pieuvre qui circule. Et voilà, ça se déplace bien.
4: Et dans l'écosystème du Queeramonde, il y a aussi une charte.
1: Ouais, une charte de valeurs à laquelle du coup les personnes qui adhèrent doivent adhérer tout simplement. Enfin, ils doivent être OK avec cette charte. Juste pour dire très rapidement, en fait, ça tourne autour de valeurs sportives. Donc, comme on le disait, refuser toute forme de brutalité, ne pas être attaché à la performance, etc. Des valeurs autour de la militance. Donc, veiller dans son langage, dans son comportement, à favoriser l'inclusion, par exemple, et la participation et l'investissement. Donc, c'est ce que disait Léa, de s'investir pour le club pour qu'il fonctionne au mieux, quoi.
4: Ok, donc là, on voit bien dans votre orga la cohérence que vous recherchez entre les valeurs, la manière dont c'est structuré, la dimension politique. Et on va maintenant écouter un autre club de foot militant.
5: Donc nous, c'est qui ? Nous, c'est les Dégommeuses. Comme l'a dit Géraldine, une association de foot militant ou de militantisme footeux, à dépendance de comment on voit les choses, qui existe depuis plus de 10 ans et qui a l'ambition de faire de la pratique sportive une pratique féministe activiste, voire, et je pèse mes mots, une pratique carrément révolutionnaire. Parce que pour nous, taper dans un ballon quand on a une femme, quand on a une lesbienne, quand on a une personne non-binaire, ou trans, ce que nous sommes, être sur un terrain et visible dans l'espace public quand on a une gueule de Gwyn, un corps de Gwyn, qu'on est parfois Gwyn et exilé, c'est déjà un acte dissident qui porte en soi les germes d'un mouvement qui dérange l'ordre établi et s'organise pour inverser la norme dominante. Mais on a aussi l'ambition de raconter les écarts par rapport à cette norme, ce qui s'est créé dans les interstices, comme par exemple une équipe de foot amateur comme la nôtre, qui est peut-être un interstice aussi, où on essaye parfois d'esquiver certaines règles, de les tordre et de les refaçonner pour faire émerger de nouvelles pratiques et de nouveaux sujets.
1: Donc dans cet extrait, c'était Véronica Nozeda qui parlait des Dégots, un club de foot parisien très politique. Donc comment est-ce que ça fait écho par rapport au Queeraman FC pour vous, cet extrait ?
4: Et peut-être plus largement, pour élargir la discussion, est-ce que vous êtes aussi en lien avec d'autres clubs de foot queer ? Et si oui, pourquoi ? Sinon, est-ce que ça aurait du sens ?
1: Alors déjà, pour répondre sur la question de l'écho par rapport à ce que vient de dire la personne là des Dégots, clairement oui, parce que en fait, quand on joue au foot et en effet qu'on est une personne queer, donc trans, non binaire, ne serait-ce que jouer au foot, être sur l'espace qui normalement appartient aux hommes, c'est déjà politique. En fait, même si c'est ça qui est un peu fou, mais même si on voulait juste jouer au foot, le fait qu'on soit obligé de rappeler à des gens, excusez-nous, mais c'est notre créneau de foot, c'est déjà de la politique. C'est-à-dire que pourquoi ils sont comme ça avec nous et ils ne le seraient pas avec un club masculin. Et d'ailleurs, quand on s'est monté en asso, on a contacté d'autres groupe queer et on a vu au téléphone je sais plus quel asso à Paris qui nous disait en gros que eux ils galéraient parce enfin elles galéraient parce qu'ils étaient tout le temps envoyés d'un terrain de l'autre bout de la ville, enfin ils apprenaient une semaine sur deux qu'ils étaient pas sur le même terrain, enfin bref un calvaire quoi pour maintenir le collectif. Et on leur avait dit un truc du genre de toute façon vous êtes un club militant, vous allez pouvoir aussi faire des actions de quartier, sous-entendu nous en fait quand on est une meuf et ou queer, et on peut pas faire du foot sans avoir tout de suite une approche collective, sans s'investir dans des assos. Enfin il y a aucun club de mecs à qui on dit bon les gars par contre le samedi il faudra participer à la fête de quartier. Il y a aucun club gars à qui on dit ça. Enfin, je veux dire, c'est quand même assez ouf, voilà. Et moi, ça fait grave écho même à nos. On citait la charte, mais pour rejoindre ce que disaient les Dégots sur le fait que dans la charte, il y a écrit, une des valeurs, c'est d'accepter les gens tels qu'ils se définissent eux-mêmes et voilà, de pas apporter de jugement par rapport à des personnes qui ne te ressemblent pas. C'est des choses qui font écho au témoignage des Dégots. Et est-ce que vous faites du lien avec d'autres luttes dans le sport ou en dehors ?
3: Notamment, par exemple la journée du 8 mars, qui est la journée internationale des droits des femmes. On avait fait toute une journée, donc une manifestation, où on s'était réunis, toute l'association du Queeraman, et on avait organisé le soir même un événement avec un bar qui était partenariat ce jour-là. Je ne me souviens plus du bar, mais un bar très accueillant qui nous aide à chaque fois d'ailleurs.
1: Chez Kim ? Non, c'est le Coco Bar, je crois.
3: Ah. Bon, c'était très sympathique, toujours est-il. Et pareil pour la Pride qui avait eu lieu à Brest, on avait aussi fait un collégial où on y était allés ensemble. Donc il y a toujours une volonté de soutenir ces luttes-là quotidiennement pour nous, quoi.
0: Après, en termes de... Pardon, c'est moi qui ai pris une initiative. Pour parler des autres clubs, il n'y a pas d'autres clubs queer et féministes à Brest, mais il y a l'Étoile Rouge, qui est un club militant, avec, pour le coup, des hommes cis aussi. On fait des rencontres, ils sont à un autre endroit en termes de militantisme, mais on sait à quel point on a des liens, et du coup, on a de fait aussi des interactions. Donc on a fait des matchs, tout ça, et après, de la même manière qu'on a contacté des clubs quand on s'est formé, on est trop content et contente de voir des personnes qui nous contactent de Douarne, de Morlaix, pour structurer aussi des équipes. Si ça vous intéresse, n'hésitez pas à chercher ces personnes pour les aider à structurer les équipes. Et puis après, il y a aussi des équipes de meufs qui se revendiquent pas forcément queer ou féministes. Je pense dans les Aberges, je ne saurais pas citer l'équipe en question, mais juste des nanas qui jouent au foot quoi, et qui veulent nous rencontrer. Enfin voilà, nous, on se revendique queer et féministe, mais il y a plein d'autres d'initiatives, il y a plein d'interstices, comme le dit Véronica, et voilà, des manières de faire du foot autrement.

0: Merci à vous trois pour votre participation et longue vie au Queerman Football Club. Est-ce que vous avez des actus à annoncer très rapidement?
1: Très rapidement, on aura un bingo et un foutez le bazar sûrement cette année, mais on n'a pas encore les dates, mais suivez nos réseaux, toutes les infos seront dessus. Et si jamais vous souhaitez rejoindre le Queerman FC, il y a un lien dans notre bio Insta qui vous permettra de vous inscrire via un formulaire pour dire que vous êtes intéressé, et après on fonctionnera, comme l'a dit Raphaël, par un biais de liste d'attente et de tirage au sort. Mais ça permet déjà de vous intégrer, de vous inscrire à la liste d'attente.
2: De notre côté, on voulait annoncer pour les Brestois-Brestoises la journée de lancement du livre « Nous détruirons les prisons coloniales » organisée par les Amis du Monde Diplo, l'Union Communiste Libertaire et l'Atelier Téméraire. Elle aura lieu le 3 octobre à partir de 15h avec arpentage du livre, conférences et table ronde.
3: Merci à Radio U pour l'accueil et à vous, auditeurices, pour l'écoute. Vous trouverez les contacts et des ressources sur la page de l'émission, sur les sites de Spectre Média et Radio U.
4: Et dans cette émission, on a entendu un extrait du podcast Parole en jeu de la FSGT, un extrait de la table ronde Le sport aux antipodes du queer, des archives télé de JT de 1955 et du 13h de TF1 en 2019. Et vous avez pu entendre les morceaux Féminine Énergie de Cobra et Rat de Maddy Street, qui ont généreusement été sélectionnés par Didou du Queerman Football Club. Merci.
0: Et pour conclure, avis à celles et ceux qui sont en Finistère, on vous donne rendez-vous pour l'enregistrement de la prochaine émission de Dupin et des Parpaings le samedi 24 octobre autour du collectif A4. L'enregistrement aura lieu en public au café Goasven à 17h. C'est co-organisé avec l'association brestoise AD d'aide aux démarches des étrangers.
2: Et bienvenue à Emma qui nous rejoint à Dupin et des Parpaings pour cette année.
4: Et merci à tous les trois.
0: Bisous à tous.
1: Merci.

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